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0: 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J'habite une cité comme il en existe partout. Bâtie il y a un siècle, là aurait existé une ville érigée depuis plus de 1700 ans avec ce qu'on appelait une cathédrale. Une ville dont il ne reste pas une pierre. Pas une. L'homme naturel vivait au XXIe siècle dans un déplacement permanent de véhicules et d'industries multiples qui rendirent peu à peu l'air quasi impropre à la vie. Là où nous sommes, comme ailleurs, tout est bien organisé. Chaque heure de nos activités est réglée selon une horloge programmée. On y vit par unité d'un million. Je fus cloné comme tous les autres pour un temps déterminé. Non pas sans compter. J'ai 2 heures de respiration en dehors du bloc 666 666. Aujourd'hui, c'est un jour pair. Ceux ou celles nées les jours impairs, comme ma compagne attribuée, iront se revitaliser dans la vallée les nuits ou les jours impairs. Si on le veut, nous sommes libres. Toutes les entrées et sorties des blocs sont contrôlées. Vu la densité, nous avons très peu d'espace, au point que notre visage est recouvert d'une matière transparente obligatoire. En d'autres temps, tout allait de pair, masques et bâillons, casques et bâtons. La sécurité balbutiait, elle était encore dans sa préhistoire. Nous avons des lignes de déplacement et des bridages pour chaque pulsion. Un reste génétique rare, qui a quasiment disparu et vaut souvent pour exécution. Des excursions hautement tarifées réservées à une élite qui peut se rendre en des espaces sauvages jusqu'alors miraculeusement préservés. Chaque humain télécommandé à un âge déterminé est appelé. Ses jours alors s'achèvent. C'est le programme. J'en ai encore pour 3 mois. Mon autre moi-même est déjà prêt. Des exceptions seraient données à des êtres supérieurs. Mon ordre biologique me fait travailler aux heures de nuit. Papiers et livres n'existent plus.
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1: Alors, commençons par le cafard. 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

Bonjour à toutes, bonjour à tous. Vous êtes à l'écoute de la Grâce Matinale sur Radio d'ici. On vient d'écouter Léana avec le morceau « Qui veux-tu être demain ?». Nous sommes en direct et ce jusqu'à midi, donc 2 heures de direct pendant lesquelles vous êtes encouragés, si vous le désirez, à nous passer un petit coup de téléphone pour demander un morceau de musique ou pour faire passer une information. N'hésitez pas, cette Grâce Matinale sert à ça. Le numéro de téléphone pour nous contacter, c'est celui du studio de Saint-Julien Molin-Molette, l'endroit où se déroule cette émission en ce moment, et c'est le 04 77 51 58 33. Voilà, n'hésitez pas, si vous êtes timide, vous pouvez aussi m'envoyer un SMS si jamais vous avez mon numéro de téléphone. Et on va commencer cette grâce matinale du coup avec un morceau du groupe que vous connaissez probablement qui s'appelle Sage comme des sauvages. C'est leur morceau le plus connu, Laila Como, que j'aime beaucoup. Et ensuite, on retrouvera un groupe local qui s'appelle Presque Ça, qui est composé de 3 personnes. Donc il y a une guitare, un clavier, une batterie. C'est un groupe qui se produit assez régulièrement dans le coin, enfin assez régulièrement, de temps en temps on va dire, que vous connaissez peut-être, qui fait un électro-rock assez planant, qui est très sympa. Donc on écoutera leur album, l'album s'appelle « Tout est sous contrôle ». Il me semble que c'est le dernier si je dis pas de bêtises, mais ça fait un petit moment que je les ai pas vus. Donc voilà, on écoutera ça. Mais en attendant, on va écouter Sage comme des sauvages avec le morceau Laila Como.

sages comme des sauvages avec le morceau Laila Como. On continue donc avec le groupe dont je vous parlais tout à l'heure, donc qui s'appelle Presque Ça. Je vous en ai parlé rapidement. Donc les trois membres sont donc Gaël Caz à la guitare, Julien Correia au clavier et Simon Rebuffa à la batterie. Voilà, l'album a été enregistré et mixé par Marion Balança. On écoute donc le premier morceau de cet album qui s'intitule 7h22 grammes du matin.

Presque ça, avec le morceau 7h22 grammes du matin. On en écoutera d'autres tout à l'heure. L'album n'est pas très très long, donc peut-être que je mettrai un morceau, tous les deux, trois morceaux. On verra, ce sera un peu au feeling. Je vous rappelle du coup, vous êtes dans la grâce matinale en direct sur Radio DC et que vous pouvez nous appeler au 04 77 51 58 33 pour demander un morceau de musique ou faire passer une information. On va à présent écouter un morceau de l'artiste blues Leila McCalla, un morceau qui s'intitule « The Capitalist Blues ».

Leila McCalla avec le morceau The Capitalist Blues, pardon. On va continuer avec un artiste qu'une bénévole m'a fait découvrir il y a quelques mois. Il s'appelle Blitz the Ambassador. C'est le morceau Breathe en featuring Rob Murat.

Blitz the Ambassador avec le morceau Breathe avec Rob Murat en featuring. Vous êtes sur Radio DC dans la grasse matinale en direct. On va continuer avec un autre morceau du groupe Presque Ça dont je vous ai déjà parlé. C'est intéressant de savoir qu'en concert, en fait, ils font leur concert avec une vidéo derrière. Assez longue, hein. C'est, enfin, en gros, pendant tout le concert, il y a une vidéo qui tourne à l'arrière. Et ça crée quelque chose de très immersif, de très mélancolique. C'est très agréable de se laisser porter par leur musique et cette vidéo pendant les lives. Le morceau qu'on va écouter maintenant s'appelle On n'est jamais mieux déçu que par soi-même.

parce que ça, on n'est jamais mieux déçu que par soi-même. On continue avec un morceau d'un autre groupe local, mais qui n'existe malheureusement plus, qui s'appelait Projet Lambda, avec pas mal de membres donc, du coin, hein, de Saint-Julien-Molin-Molette, Macla, etc. C'était un très très bon groupe de rock. Toujours un petit peu déçu de me dire qu'il n'existe plus, mais bon, ça fait un bail. Et donc, sur un concert à Vienne, il me semble, ils avaient fait une reprise de Brassens qui s'appelle « Mourir pour des idées ». Autant je ne suis pas très très fan de Brassens, autant j'adore cette reprise. Allez, on écoute Projet Lambda, « Mourir pour des idées ».

0: Merci. Ça vous a plu ?
1: Voilà, projet lambda, mourir pour des idées. On continue avec un morceau d'un groupe qui a un nom à rallonge et il manque la fin. Voilà, c'est Lecky Olsen and the Wildlings. C'est un groupe canadien, découvert il y a quelques années et c'est très très sympa. On écoute leur morceau 1869.

Voilà, c'était Licky Olsen and the Wildings, morceau 1869. On en écoutera peut-être d'autres après, parce qu'en fait, l'album dont est tiré ce morceau, donc, qui s'appelle Strange Misfortunate, est en fait un EP, c'est-à-dire que le format est assez court. Donc peut-être qu'on l'écoutera en parallèle de cet album de presque ça qu'on est en train d'écouter, et qui est lui-même assez court. D'ailleurs, il est tellement court qu'on va écouter un autre morceau. On va pas se remettre sur presque ça tout de suite. On va écouter un morceau que vous avez déjà peut-être pu entendre sur la programmation de Radio DC. Mais comme je l'aime beaucoup, je le remets. Il s'intitule L'encre brune, chanté par le groupe Au loin Carmen.

Au loin Carmen, l'encre brune. Voilà, quand je vous disais que vous l'aviez déjà entendu dans la programmation de Radio DC, vous n'avez pas entendu cette version, celle-ci est un petit peu plus longue. On a une version radio edit, comme on appelle ça, qui fait un petit peu moins de 4 minutes, il me semble. Voilà, mais je trouve qu'elle vaut le coup. Les 1 minute en plus, sans pas de trop. Allez, on continue avec presque ça, qu'on a commencé à écouter tout à l'heure. Cette fois, on va écouter le morceau qui s'intitule « La neige » et qui est issu donc du même album que les deux morceaux qu'on a déjà écoutés et qui s'appelle « Tout est sous contrôle ». On écoute presque ça, « La neige ».

la neige de presque ça. On continue avec on va écouter un autre morceau de Leki Olsen and the Wildings. Celui-ci s'intitule Hometown Alberta. Donc Alberta qui est une province du Canada, hein, qui se situe dans la moitié sud-ouest du Canada. C'est très grand. C'est intéressant en termes de densité par rapport à la France. Donc là-bas, on a à peu près un petit peu plus de 6 habitants par kilomètre carré. Et tandis qu'en France, on est à 107 habitants par kilomètre carré. Ça fait toujours un petit peu rêver ces grands espaces où tu peux te promener des heures sans croiser une seule personne. Ça laisse un peu rêveur quand même de temps en temps. Faudrait que j'aille faire un petit tour au Canada. Allez, on continue donc avec Leki Olsen and the Wildings, Hometown Alberta.

Lecky Olsen and the Wildings avec le morceau Hometown Alberta. Vous êtes en direct dans la grâce matinale sur Radio DC sur le 105.7 FM ou peut-être le 97 FM sur Bourg-Argental ou encore le 106.6 FM dans le bassin annonéen ou peut-être sur notre site internet qui sait radiodc.com ou peut-être que vous écoutez le streaming. Dans tous les cas, merci pour votre écoute et je vous invite à nous appeler. Vous avez jusqu'à midi si vous avez envie de passer un petit coup de fil pour demander un morceau de musique. N'hésitez pas. On continue avec un groupe français très obscur. Je crois qu'ils ont sorti qu'un album à ma connaissance et c'est très difficile de trouver des infos sur eux. C'est un groupe qui s'appelle Azalai qui a sorti donc un album qui s'appelle La Femme Squelette il y a quelques années, qui est très intéressant. Et on va écouter le morceau L'Antre de l'Entremetteuse. Azalai.

Azalaï, de l'entremetteuse. Voilà, il me fait bien rire ce morceau, il est sympa. Et même si cette entremetteuse, comme le dit la chanson, a besoin qu'on l'aime, voilà, c'est tout à fait. C'est pas un objectif en soi d'être en couple, d'avoir une vie de famille, éventuellement, ça, même si c'est pas de ça dont parle le morceau. Et il y a plein de personnes qui vivent seules et qui s'en portent très bien. Et c'est tout à fait respectable. Voilà, on se permet de le rajouter. On va continuer avec un morceau. Elle est de la chanteuse Otidie B, qui est passée dans les studios de Saint-Julien-Molin-Molette il y a quelques temps. Pour un atelier scolaire. Je pense que si vous tapez Otidie B sur le site de Radio DC, vous devriez retrouver l'interview si ça vous intéresse. En attendant, voici Otidie B et le chemin du silence.

Otidi B. Donc c'était le morceau Chemin du silence tiré de son album Cœur. Voilà, donc je suis allé vérifier sur le site internet de Radio DC pour retrouver l'interview, pour vous donner un petit peu plus de détails. Donc effectivement, si vous utilisez le moteur de recherche du site, qui est une petite loupe en haut à droite, si jamais vous l'avez loupé, si vous tapez Otili, O-T-I-L-I-E, vous la trouverez sans souci. C'était une surprise sortie du chapeau, et c'était une interview donc d'Otili, mais réalisée par le conseil municipal des enfants de Jarcieux. C'était une émission qui a été réalisé en partenariat avec Tech, Travail et Culture dans la Valais, que vous connaissez peut-être si vous écoutez un peu Radio DC. Et si vous ne connaissez pas, je vous invite à aller taper Travail et Culture sur Internet. C'est une association qui organise plein de spectacles dans la Valais, dans différentes communes. Et il y a plein de super choses. Donc, n'hésitez pas à vous renseigner. On continue. On va continuer avec quoi ? On va réécouter un petit morceau de... Presque ça. Celui qu'on va écouter maintenant s'appelle Petite balade en forêt, je ne suis pas serein. Voilà, un titre très intriguant.

0: petite balade en forêt avec presque ça, petite balade en forêt, je ne suis pas serein. Voilà, tiré donc de leur album. Tout est sous contrôle. Il nous reste deux morceaux à écouter, tout ça. Donc on écoutera un petit peu plus tard. Pour l'instant, on va continuer avec. Alors on va écouter un morceau de Michel Bernard qui s'intitule L'homme qui fait les 100 pas, donc tiré de son album Miette.
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Michel Bernard, l'homme qui fait les 100 pas. On continue avec un autre morceau de Leki Olsen and the Wildings, donc groupe canadien dont on écoute leur EP, donc l'EP qui s'appelle Strange Misfortunate. On va écouter donc le morceau qui s'appelle The Devil and the Judge, le diable et le juge. C'est parti.

Lecky Olsen and the Wildings. On continue avec un morceau de Wax Taylor avec la chanteuse. Je me suis lancé sur ce truc, mais j'ai oublié le nom de la chanteuse. J'ai un trou. Je vous dirai ça après. Donc c'est Wax Taylor, The Games You Play. On écoute ça. 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
1: Wax Taylor, The Games You Play, du coup avec la chanteuse The Voice en featuring. On continue avec un autre morceau de Presque Ça. Je peux peut-être vous rappeler avant que vous êtes en direct, que vous êtes sur Radio DC dans l'émission La Grâce Matinale, que vous avez encore le temps de nous appeler si vous voulez demander un morceau de musique ou faire passer un message. Le numéro c'est le 04 77 51 58 33. On continue donc avec Presque Ça. Le morceau s'intitule « C'était comme ça quand je suis arrivé ».

presque ça. C'était comme ça quand je suis arrivé. C'est le titre du morceau. Ça m'évoque un chat qui a fait une connerie et qui dit non, mais c'était pas moi, c'était comme ça quand je suis arrivé. Voilà, je sais pas si c'est ce qui passait par la tête des artistes. Qui sait? On va continuer avec un morceau d'un duo plus ou moins local, en tout cas à moitié local. C'est le duo Toff et Nanoche. On va écouter un morceau tiré donc du dernier album qui s'appelle Quand même. Et le morceau s'intitule La chambre au bout du couloir.

chambre au bout du couloir, Toff et Nanoche. On continue avec un autre morceau de Lecky Olsen and the Wildings. Celui-ci s'intitule Les Mauvaises Terres. C'est écrit Les Mauvaises Terres. Je sais pas si c'est une faute de frappe ou si c'est le titre. Donc, Les Mauvaises Terres.

Lecky Olsen et The Wildings. On va continuer avec un morceau de, d'un groupe qui s'appelle Slump. J'ai pas grand chose à vous dire dessus. Il fait du trip-hop, je crois que c'est français. C'est trip-hop très, très sympa. On va écouter le morceau Aurora. Il est sorti il y a 4 ou 5 ans, il me semble. On écoute Slump.

Aurora du groupe Slumb. Voilà, très très joli morceau, j'aime beaucoup. On va rester un petit peu dans la même veine du coup en écoutant le dernier morceau de cette EP de Presque Ça. Celui-ci s'intitule Il y a quelqu'un. Donc c'est le dernier morceau de l'EP. Il est un petit peu long, il fait 7 minutes, un peu plus de 7 minutes. Voilà, on va le découvrir ensemble. Enfin, je vais le redécouvrir, c'est juste que je ne l'ai pas exactement en tête là. Donc on écoute Presque Ça. Il y a quelqu'un tiré de l'album Tout est sous contrôle.

Voilà, c'était presque ça, le dernier morceau de cet album, Tout est sous contrôle. Le morceau s'appelle Il y a quelqu'un. Assez représentatif d'une fin de concert de presque ça, où après avoir bouffé pendant une heure et demie des vidéos de, je sais pas trop, de Valéry Giscard d'Estaing avec des enfants qui jouent sur la plage. Et voilà, ouais, c'est très très varié. Et à la fin, on se laisse complètement porter, quoi. C'est peut-être pas très vendeur dit comme ça, mais en vrai c'est vraiment une bonne expérience. Voilà, presque ça. N'hésitez pas à aller les voir s'ils passent dans le pas très loin de chez vous. En général, ils passent assez régulièrement autour d'Annonay. On va continuer et presque terminer. En tout cas, on va écouter le dernier morceau donc de l'EP de Lecky Olsen and the Wildings. Celui-ci s'intitule Miss.

C'était Leki Olsen and the Wildlings avec le morceau Miss. Voilà, donc l'EP s'intitule Strange Misfortunate. C'est, bon, on vient de l'écouter en intégralité, donc si ça vous a plu, n'hésitez pas à aller choper des informations sur Internet. C'est un très bon groupe. On va se quitter, il est midi moins 40, on va se quitter avec un morceau, on va écouter deux morceaux même, donc Anthony and the Johnsons avec le morceau Kiss My Name, Anony and the Johnsons, excusez-moi, j'ai pas mis le nom à jour, et suivi d'un autre morceau de la Cafetera Roja qui s'appelle Todo Se Mueve. Allez, on enchaîne Anony and the Johnsons et la Cafetera Roja, Todo Se Mueve. Merci pour votre écoute. C'était la Grâce Matinale sur Radio DC. Vous étiez en direct. On se retrouve a priori jeudi prochain de 10h à midi. Et là, donc juste après les morceaux qu'on va écouter, vous pourrez retrouver la bidomadaire, notre émission, notre agenda local cette semaine qui était animée par Manon, Quentin et moi-même. Bonne écoute et à bientôt.

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1: Bonjour à tous et bienvenue dans la bidomadaire. Aujourd'hui, je suis avec Manon qui est à la technique. Salut Manon.
2: Coucou.
1: Je t'ai pris au dépourvu ce que je t'ai dit en premier.
2: Non, pas de souci.
1: J'ai cru.
2: Y a pas de problème.
1: J'ai vu.
2: Je suis concentrée sur ma table de mixage, pas du tout.
1: Et vous l'avez entendu, il y a Morgan aussi avec nous.
3: Salut Quentin, salut Manon,
4: salut auditeurs.
1: Ça va, vous allez bien, vous avez passé une bonne semaine, enfin bon début de semaine en tout cas.
4: J'allais dire, vous avez passé de bonnes vacances, alors que non. Manon et moi n'avons pas pris de vacances encore.
1: J'aurais pas osé.
4: Mais pour ma part, ouais, c'est un bel été.
2: Ouais, carrément, moi aussi, j'ai quand même hâte de prendre une petite pause là.
1: Ouais, voilà. Je comprends.
2: La semaine prochaine, vous ne m'entendrez pas, mais il y aura Lélé qui reviendra. Et toi, Quentin,

0: Ça a été tes vacances ?
1: Très bonnes vacances. J'ai vraiment passé de superbes moments, donc c'était cool. Okay. Et content de revenir aussi, donc c'est cool.
2: Ah, okay. Ça fait plaisir d'entendre ça.
0: Bah oui. Du coup, direct à l'animation en plus.
1: Ouais, bah ouais, faut se remettre dans le bain direct.
0: Et ouais.
1: Comme d'habitude, on commence cette bidou avec la réflexion de Dei ou Frédéric, ou c'est peut-être sous les deux noms, avec une auberge espagnole.
3: Et top. Plus l'homme est féroce envers la bête, plus il est rampant devant les hommes qui le dominent. Louise Michel. Et top.
2: Je suis encore en train de l'intégrer.
1: Moi aussi.
2: Plus il est féroce devant la bête, plus il est rampant devant les autres qui le dominent.
0: Ouais, j'imagine okay. Que c'est déjà Louise Michel, super anarchiste. Je l'adore. J'imagine que plus il est dominateur avec ceux et celles qu'il considère comme plus faibles, du coup, potentiellement les autres espèces animales, plus du coup.
2: Ah oui, la bête comme l'animal en fait.
1: Ouais.
2: Ah,
0: oui, ouais, oui. Moi j'entends ça, mais je sais pas trop.
2: En gros, plus les gens sont méchants avec des animaux et plus c'est des merdes avec les autres humains.
1: Et plus ils sont dominés par les autres humains.
0: Ou plus ils respectent ce truc de hiérarchie. Enfin, en tout cas, ils vivent le monde, ils perçoivent le monde dans une forme de hiérarchie.
2: Ouais.
0: Et du coup, les autres personnes qu'ils estiment au-dessus d'eux, ils rampent.
2: Ouais, je vois le genre. Ouais. Ouais, dans le sens où eux, ils ont établi un rapport d'hiérarchie avec des animaux en étant féroces d'une certaine manière. Du coup, ils rentrent dans ce truc de hiérarchie. Ok.
0: Moi,
2: je crois que j'ai compris. Merci.
0: Comme elle est anarchiste et que quand même l'anarchie, super idéal politique qui lutte contre toutes les formes de hiérarchie. Voilà.
1: Bah, en tout cas, on nous aura fait réfléchir sur cette auberge espagnole.
0: Oui, c'est super, des petits messages ça distillés. Cool.
2: Merci, Dei.
1: Ouais, carrément.
2: Je pensais à elle, elle est en train de faire les vendanges.
1: Ouais, j'ai pris ça. Elle est à la retraite, elle travaille quand même, c'est ouf.
0: Oui, oui.
1: J'espère que vous aimez la musique. Et parce que dans les annonces de cette semaine, il y en a plein.
2: C'est vrai qu'il y a pas mal de concerts.
1: Ouais. Ouais, pas mal de concerts pour presque tous les goûts. On écoute ça tout de suite.

0: Alors Quentin a parlé de concert, mais on va plutôt commencer avec le Conservatoire d'espaces naturels de l'Isère qui vous invite à en savoir plus sur les oiseaux avec Nom d'oiseau, une animation pour découvrir le monde fascinant des piafs plumeux, chanteurs du matin et autres artistes perchés. Du coup, c'est musical d'une certaine manière. Donc cette animation se tiendra le jeudi 27 août à 10h à Péage de Roussillon. Donc si vous avez envie de sortir du nid et de prendre un peu de hauteur, le point de rendez-vous est au parking de l'ENS pour espace naturel sensible, donc l'ENS Méandre des Auves au péage de Roussillon. L'inscription est obligatoire sur Eloasso en passant par le site du Conservatoire d'espace naturel. L'adresse est cen-isere.org et donc l'inscription est obligatoire mais l'animation elle est gratuite.
1: C'est une très bonne transition pour Emeline Sillon, chanteuse, conférencière, autrice, compositrice, qui se produira à la chapelle de Saint-Nizier à Vanosque, jeudi 27 août à 18h30. C'est un concert solo, guitare et voix, où elle interprétera des chants de sa composition. Pour ce qui est du tarif, il est au prix libre.
2: Et encore un concert ce vendredi 28 août à 16h. Cette fois-ci, c'est un concert pour enfants, mais bon, de toute façon, il y aura des adultes qui accompagneront. Et puis, ça n'empêche pas, on peut quand même apprécier des chansons pour enfants.
0: Je suis d'accord.
2: Ouais, super, merci. Et c'est un concert de Tétarville. Il me semble qu'on en avait déjà parlé, qu'elles étaient déjà venues... Voilà.
0: Ouais, c'est un nom qui revient régulièrement, Tétarville, mais j'ai encore jamais vu leur spectacle.
2: Peut-être que c'est un groupe du coin.
0: Ouais, peut-être.
1: Moi, j'ai écouté quelques de leur musique et c'est assez rigolo. J'ai bien aimé.
0: Ah, t'es allé jeter une oreille ?
1: Ouais, je suis allé jeter une oreille vite fait et c'est assez cool.
0: Trop bien.
2: Et donc, vous pouvez retrouver Tétarville à 16h ce vendredi 28 août. Où ça ? Eh bien, c'est au parc Jascopin de Vernosque les Annonay. Donc c'est un après-midi festif et convivial, l'entrée est gratuite et sur place vous pourrez trouver une buvette et de quoi goûter pour les enfants.
0: Depuis 2017, Annonay Ronaglo propose un festival d'été dans la continuité de la saison en scène. C'est le festival En Place qui invite petits et grands, petites et grandes sur la place des Cordeliers à Annonay donc pour fêter l'été en compagnie d'artistes soigneusement sélectionnés en lien avec leurs partenaires culturels. J'ai nommé Quelque part et Pile, anciennement Smack 07. Donc, dans le cadre du festival En Place, le spectacle musical Parquet Sauvage vous est proposé par la Roulotte Ruche, un collectif d'artistes, et ce spectacle se tiendra sur la place des Cordeliers à Annonay, donc de 19h à 20h15. Et je me rends compte que je n'ai pas le jour. On va aller chercher ça pendant que je termine de vous dire l'annonce. Un petit synopsis du spectacle. Mais quelle est cette intrigante tribu au costume bigarré ? Si vous croisez son chemin, surtout ne vous en écartez pas. Lancez-vous plutôt dans son sillage. Cette curieuse fanfare cherche quelque chose. Un espace qui résonne, une surface qui fonctionne, un public qui s'étonne, et hop ! Les instruments se mettent à jouer et les corps commencent à s'agiter, entraînés dans un folklore imaginaire pour créer un moment unique et partagé. Reste à savoir qui mène la danse. Donc Parquet Sauvage est à la fois un spectacle de rue, un concert acoustique et surtout un bal collectif qui emmène le public, parfois pris au dépourvu, dans une boum de rue impromptue. C'est gratuit, accessible dès 5 ans et je pense que Quentin nous a trouvé la date.
1: Ouais, ce sera vendredi 28 août de 19h du coup à 20h15.
0: D'accord. Et le départ se fait donc sur la place des Cordeliers à Annonay.
1: Et toujours vendredi 28 août à Saint-Romain-des, vous pourrez regarder le film En Fanfare justement et tout ça en plein air au cœur du village. Pour information, En Fanfare, c'est l'histoire de Thibaut, un chef d'orchestre de renommée internationale qui parcourt le monde. Lorsqu'il apprend qu'il est adopté, il découvre l'existence d'un frère, Jimmy, employé de cantine scolaire et qui joue du trombone dans une fanfare du nord de la France. En apparence, tout les sépare, sauf l'amour de la musique. Détectant les capacités musicales exceptionnelles de son frère, Thibaut se donne pour mission de réparer l'injustice du destin. Jimmy se prend alors à rêver d'une autre vie. Donc ce sera rendez-vous vendredi 28 août au cœur du village de Saint-Romain-des à la tombée de la nuit pour regarder ce film gratuitement. En cas de mauvais temps, il y aura un repli à la salle des fêtes du village de Saint-Romain-des.
2: Et pour célébrer les 1000 ans du village de Thorenc, une fête médiévale réunira habitants, habitantes, familles et visiteuses dans une ambiance conviviale et festive pour un moment enchanteur à partager. C'est ce samedi 29 août, dès 15h, le village prendra des airs d'époque médiévale. Avec, alors, on a un marché de producteurs, productrices, créateurs, créatrices, une kermesse, une conteuse pour faire voyager petits, petites, grands, grandes à travers histoires et légendes, des démonstrations de danse folklorique accompagnées de musique et une soirée festive qui viendra clôturer la journée avec un repas à 10€ suivi d'un concert. Cette journée conviviale est portée par les membres de l'association La Thorençoise. Vous pouvez les rejoindre pour participer aux préparatifs de cette fête. Faut se dépêcher là pour les rejoindre et leur filer un coup de main. Alors, il faut faire attention parce que sur place, il n'y a pas de paiement possible par carte bancaire ni de distributeur dans le village. L'accès au cœur du village sera restreint et les places de parking limitées. Vous pouvez donc opter intelligemment pour le covoiturage. Donc, je vous rappelle, samedi 29 août, à Thorenc, à partir de 15h.
0: Toujours en musique, la brasserie du Pilat reçoit le groupe Watson Bridge ce samedi 29 août à 20h. Watson Bridge, c'est un duo de voix et guitare acoustique qui revisite le folk et le bluegrass nord-américain. Complicité, harmonie, arrangements soignés au service d'un répertoire éclectique et poétique. Sur place, vous trouverez l'entièreté de la gamme de la brasserie, mais aussi des produits locaux comme du miel, des biscuits, du café ou encore des savons. Voilà. Donc c'est ce samedi 29 août à 20h et on vous rappelle quand même, vu que ça se passe dans une brasserie, que l'abus d'alcool est dangereux pour la santé, à consommer donc avec modération.
1: Dimanche 30 août à partir de 17h, le temple rue Frankie Kramer à Annonay reçoit duo Partenza avec Mathilde Girard au piano et Rachel Julie Petit au soprano. Mélodie et opéra, une traversée dans l'histoire de la musique. Découvrez ou redécouvrez les grands airs et mélodies classiques ou romantiques. C'est sur participation libre, comme la plupart des choses qui se passent au temple. C'est dimanche 30 août à partir de 17h, du coup justement au temple, rue Frankie Kramer, à Annonay.
2: Et on repart sur une histoire de fanfare, parce que pour fêter la rentrée, Jazz au Sommet sera dans les rues avec le groupe Room Bazar, dans les rues d'Oud de Saint-Genès-Malifaux, ce dimanche 30 août au matin. Voilà, donc le matin, il faut y aller tôt ou alors tard, ils vont sûrement se balader un petit moment à Saint-Genès. Room Bazar, c'est un trio stéphanois de musique de rue à l'énergie communicative, mêlant groove, improvisation et influence jazz. Venez partager ces concerts endiablés et la rue deviendra un véritable dance floor à ciel ouvert.
0: Le Hall Blues Club de Pélussin accueille Debbie Bond et Eric Asherson ce mardi 1er septembre. C'est un duo anglo-états-unien qui vous fera voyager au rythme de son blues à partir de 20h. Le tarif de la soirée est de 10 à 15€ selon votre situation. Et pour réserver, il y a toutes les informations sur le site du Hall Blues Club, donc www.hallbluesclub.blogspot.com.
1: Thank you. On vous en parle relativement souvent. L'atelier d'auto-réparation de vélo de Duvent dans les Mollets sera à Saint-Julien de 14h à 19h le 2 septembre. Que ce soit pour une réparation, un diagnostic ou un réglage, n'hésitez pas à porter votre vélo, qu'il soit musculaire ou électrique. Les membres de l'association sont là pour vous aider dans leurs locaux. Les annonces sont finies, mais il nous reste à annoncer ce qu'il se passe à la radio sur Annonay et Saint-Julien Molin-Molette. Justement, sur Saint-Julien, qu'est-ce qu'il y a ? Un gros format, je crois, qui veut en parler ?
2: Oui, alors c'est une rediffusion encore produite par Radio Saint-Ferréol qui a vraiment produit du contenu super, je trouve, ces dernières années. Et donc là, c'est une rediffusion des rencontres décoloniales rurales. Donc c'est pas que la radio, mais il y avait une partie radio qui a eu lieu à Oust-sur-Scie dans la Drôme. C'était déjà il y a plus d'un an, les 17 et 18 mai 2025. Et là, c'est la restitution d'une table ronde qui s'appelle « Créer, lutter et exister » avec notamment plusieurs intervenantes, Joël Sambi Nzemba, Erika Nomeni et Azani Ebengo. Voilà, donc il y a une comédienne, une poétesse, écrivaine, compositrice, rappeuse et pareil, poétesse, slameuse, metteuse en scène, militante lesbienne, afroféministe, donc plein d'artistes qui dans leur travail, je pense, mettent beaucoup de politique.
0: On peut peut-être préciser que Radio Saint-Ferréol, c'est une radio qui est à Cré, donc c'est pas très très loin, dans la Drôme.
2: Ouais, carrément. On va sûrement rediffuser à la rentrée une nouvelle émission qui est produite chez eux, qui s'appelle La Maison Brûle, je crois, et qui est axée sur l'extrême droite qui avance et la lutte contre ces idées nauséabondes. Voilà.
0: La Maison Brûle.
1: Mmh. Et parce que, si je ne me trompe pas, on diffuse déjà la matinale décoloniale de...
2: Et tu te trompes, mais c'est pas grave.
1: Si je me trompe, c'est dommage.
2: Ouais, c'est Radio Campus Grenoble qui fait la matinale décoloniale.
1: Je savais qu'on avait dit, je pensais que c'était de chez eux aussi.
2: Donc la matinale décoloniale, c'est le samedi matin à 9h. Et là, le gros format, c'est toujours les samedis à 15h. Et ça dure, je crois que ça dure à peu près 2h, cette table ronde. Voilà.
1: Et bah, parfait, si vous êtes
0: intéressé. C'est un gros format.
2: Ouais, c'est un gros format, oui, tout à fait.
1: Si vous êtes intéressé, n'hésitez pas à aller écouter ça samedi, du coup. On continue avec la Good Vibe.
2: Et oui, je mets un petit tapis le temps que je recherche mon mail.

0: C'est l'avantage des longs tapis.
1: Il était long ce tapis. Hein. Ouais.
0: Mais il dure encore. Ouais. Alors, c'est une good vibe qui nous vient de l'Hirondelle. On en parle souvent. Donc, il y a un centre de soins pour animaux sauvages qui est à Saint-Forgeux. Je ne me souviens plus, mais dans les monts du Lyonnais. Et là, ça fait plusieurs semaines qu'elles sont sur la piste d'un renardeau qui se balade à Tassin, la demi-lune, donc dans la banlieue lyonnaise. Et elles essayaient d'avoir une autorisation pour le récupérer. Et pour le moment, il y avait un blocage. Donc, je vais vous lire leur mail.
1: J'ai une petite question de néophyte avant. Ouais. Renardeau, c'est un bébé renard ou c'est un type de renard?
0: C'est un bébé renard.
1: Ouais. D'accord, ok.
0: Et du coup, qui se baladait dans la ville et qui a, y a plein de gens qui essayaient de l'approcher, d'avoir un comportement pas très adapté avec un animal sauvage. Et du coup, même s'il est très sympa, ils se sont fait mordre. Voilà, une réaction normale d'un renardo. Alors, ces derniers jours, des millions de personnes ont suivi l'histoire du renardo de Tassin, la demi-lune. Je suis sûre que Lélé en vacances a suivi cette histoire parce qu'elle reçoit les mails de l'Hirondelle aussi. Et vous avez été très nombreux à vous mobiliser pour éviter son abattage, parce que c'était ça le projet de départ.
2: Ah oui.
0: Ouais.
1: C'est radical.
0: Eh oui. Vendredi après-midi, nous avons enfin pu obtenir un échange avec les directeurs de la DDPP et de la DDT du Rhône. Je vous invite à aller voir vous-même ces acronymes.
1: T'as pas fait Edward, toi.
0: Moi, je vais voir. Ouais, il le marque dans les précédents mails, mais bon, c'est les services de l'État. Lié à la faune. Voilà.
2: J'ai marqué DDP et ça m'a marqué dur de plomb, c'est pas le bon truc, c'est une marque.
0: Non. Nous avons désormais une bonne nouvelle à vous annoncer. L'arrêté d'abattage a été abrogé par le préfet. Cette décision ouvre la voie à une nouvelle étape. L'Hirondelle intervient officiellement pour tenter de capturer ce renardo. Le renardo est toujours bien présent sur le site. Nous croisons les doigts pour le capturer prochainement. Si nous parvenons, il sera placé quelques jours en quarantaine afin d'évaluer son état de santé pour, nous l'espérons, lui offrir le meilleur avenir possible. Voilà, donc pour une fois, c'est une vraie good vibe et on va continuer à suivre cette histoire de renardo.
1: Est-ce qu'il a un nom, ce petit renardo? Pas encore.
0: Pas encore, ou peut-être il y a plein de gens qui l'ont nommé mais qui ne sont pas mis d'accord sur un nom, je ne sais pas.
1: Peut-être. Et on sait un peu comment ils se déplacent dans la ville? Enfin, ils se baladent en dehors, je veux dire. Enfin, je pense à ça parce que je sais que, par exemple, à Londres, il y a beaucoup de renards dans les égouts.
0: Ouais. Non, je crois qu'il était plutôt en dehors, mais bon, peut-être qu'il s'est planqué un peu ces derniers temps. Voilà, il faut aussi qu'il ait survécu, puis il faut qu'il trouve de quoi se nourrir, qu'il soit pas trop stressé.
2: De chercher de la bouffe à droite à gauche, dans la poubelle, des choses comme ça, je pense.
0: Ouais.
1: Peut-être que les gens vont continuer à le nourrir en main, qui sait.
0: Ouais. Ouais. C'est une. je suis pas sûre qu'il a quand même arraché des mains, mais.
1: Pas assez pour se nourrir.
0: Ouais.
2: Pardon, la DDP, du coup, c'est la Direction départementale de la protection de la population. Et l'autre acronyme, je ne sais plus lequel c'était.
1: D'accord. Mais déjà, pour la population, c'est intéressant.
0: Ouais, voilà. C'est ça l'important.
2: Fait nous protéger.
0: Population humaine.
2: Fait nous protéger du pauvre petit renardo.
0: Eh oui. Voilà. Je te relaisse la parole, Quentin.
2: Bah, ouais,
0: tu
2: carrément.
0: Vas nous lancer sur quoi?
2: À votre avis, sur quoi est-ce qu'on va finir cette.
0: La Lucette.
2: Ouais, c'est bizarre de dire qu'on va finir sur
1: dessus alors, parce que tu parlais d'un morceau de musique tout à l'heure.
2: Ouais.
0: Ouais, mais c'est plutôt à la fin, non?
2: On finira sur un morceau de musique.
1: Donc on finira très cool.
0: Ouais.
2: Et ben, c'est parti, on peut continuer avec Lucette.
0: Ouais.
3: T'es prête?
4: Hein?
3: Je te disais, je me lance.
4: Quoi?
3: Je me lance. Australie.
4: Ah non, pas encore.
3: On tombe dessus, c'est le jeu, ma pauvre Lucette.
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2: Alors, okay. Si vous avez une idée, le pays est cité une fois.
1: Ah, il est cité, attends, j'ai écouté, hein, mais j'ai pas assez.
2: Il y a un pays voisin qui est cité aussi, je crois.
1: Ah, je suis vraiment nul. Ah, bah, je capte que c'était de l'espagnol, je dirais de l'espagnol d'Espagne, mais c'est tout.
0: Moi, j'ai entendu Chile, donc Chili, mais je sais pas du coup si du c'est coup, le pays d'Espagne. Voisin ou le pays en lui-même. Et il parlait de pesos aussi, donc c'est pas l'Espagne, c'est l'Amérique du Sud.
1: Ah oui, c'est en plus, je l'ai entendu, pesos, ouais, bien vu. Ok.
2: Ah oui, c'est vrai que j'allais dire pesos. Et non, l'Espagne, ils payent en euros.
0: Ouais.
2: C'est pas en,
0: eh oui.
2: En pesos. Eh ben, tu avais raison, Manon. C'est bien au Chili.
1: Bravo, Manon.
2: Il parle de Chili et d'Argentine.
0: Non, j'ai pas entendu l'Argentine. Mais peut-être que je me suis déconcentré.
2: Ouais, mais en vrai, quand tu le sais, du coup, c'est beaucoup plus simple de l'avoir.
0: Ah bah oui, c'est sûr.
2: Et à la fin, il parle d'Europe à la fin pour bien te dire, ok, t'es peut-être pas au bon endroit.
1: Ah, c'est, j'ai vraiment pas été très bon.
0: Essayer de nous piéger.
2: Ouais, ouais. C'est une radio qui s'appelle Candelaria Radio, qui est à Tierra Amarilla, voilà, au Chili. C'est au sud du Chili.
1: Ok.
2: Je suis tombé dessus quasiment dès le premier truc que j'ai fait, j'allais au Chili. Mmh. Et je suis tombé dessus et j'ai dit, ça fait bien. Ça fait bien radio. C'était sûrement des annonces, choses comme ça, un bulletin d'information, mais quoi.
0: Ouais, ça fait bien ce rythme un peu.
2: Mmh. Bah, la musique derrière, elle l'aidait aussi.
0: Voilà.
1: Tu fais vachement bien la musique d'annonce.
0: Ouais. On pourrait essayer de faire une bido sur ce ton un peu.
1: Ouais, il y a une époque où DI et Léo s'amusaient à faire ce genre de choses. Il y a eu des génériques faits à la bouche.
2: Ok. Ouais, c'est fun, hein, faudrait qu'on se fasse un de ces quatre.
0: Ouais, on est moins fun, quoi.
2: Ouais, ouais, voilà.
0: C'est comme ça. Hein.
2: On est terre à terre, il faut faire le truc. Je pense qu'on est bon. On a fini en fait cette bidon. On va finir en musique, non?
0: Et ouais, c'est ça. Donc on finit avec une chanson d'un rappeur qui s'appelle Soli, avec une musique qui s'appelle Un Facho Chaos. Je crois que ça lui a causé quelques soucis, cette chanson, mais en même temps ça l'a fait connaître.
1: Il l'a sortie il y a longtemps?
0: Non, il y a 2 mois.
1: Ah oui, d'accord. Ouais. Du coup, je vois le Facho Chaos. On imagine un peu peut-être lequel c'est. Effectivement, je comprends que ça ait pu faire réagir certaines personnes.
0: Ouais, bah tu verras. Ah oui, c'est ça. Dessous là, c'est marqué avec la participation de Marine Le Pen, Jordan Bardella, Éric Zemmour. Voilà.
1: Avec la participation.
0: D'accord. Ouais, parce que je crois que
2: il y a des masques d'eux dans le clip.
0: Ouais, c'est ça, exactement.
2: Et je crois que
1: ah, tu le connais.
2: Si je me trompe pas, Jordan Bardella a porté plainte contre lui pour cette musique.
0: Ah justement. Voilà, c'est ça. Okay. Je savais plus quel problème, parce que justement, j'ai découvert cette musique en écoutant le 3e épisode de La Maison Brûle sur Radio Saint-Fils.
2: Yes. Pour apologie de la violence, je crois.
0: Oh si oui. La violence. Ok. Et ben voilà.
1: On se... écoute ça.
0: Allez.
2: Carrément.
1: Merci. Bonne écoute.
2: Merci à toutes et à tous et à bientôt sur Radio DC.
0: Oui, à plus.
1: Ciao, ciao.

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1: Allez, allez, hop, hop, hop, aujourd'hui on va faire du sport.
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1: Aujourd'hui, on va faire du sport dans la ville.
2: Salut, ici c'est Sport dans la ville.
1: On va faire du sport dans la ville avec Sport dans la ville.
3: Balle au bleu. Très bien. Recule, hop, hop. À refaire. Remettre les gars. À refaire pour les bleus.
1: Hop, hop, hop, hop, hop. Pas tout de suite. On va faire connaissance d'abord pour s'échauffer.
4: Ouais, c'est bien ça, c'est bien, voilà. Ça, c'est dans le respect, ça. Ça, c'est dans le respect. On met de la touche, tranquillou. On travaille sur les variétés de zones, en bas, en haut. Voilà. Ouais, c'est bien ça. Quand c'est comme ça, tu le fais tourner, tu vas sur lui, d'accord? Bien joué.
1: Ah, bien joué, bien joué. Oui, mais ce sera tout à l'heure, le foot, la boxe. Là, nous faisons connaissance.
5: Je m'appelle Marie Barraud et je dirige le pôle alpin de sport dans la ville depuis maintenant 2 ans. Ça veut dire que je m'occupe des terrains de sport qui sont en Isère, en Savoie et peut-être bientôt en Haute-Savoie.
1: Nous sommes à Grenoble.
5: Sport dans la ville a une mission principale, c'est d'utiliser le sport comme un vecteur d'insertion. L'idée, c'est de dire que Sport dans la ville accompagne du sport à l'emploi. Donc la mission principale de Sport dans la ville, c'est d'utiliser les valeurs du sport, comme le respect, la convivialité, le fair play, pour accompagner des jeunes à s'insérer durablement dans la société, dans un premier temps de manière sociale, avec leur environnement, et dans un deuxième temps, c'est de les accompagner dans leur insertion professionnelle dans le monde du travail.
1: Ah non, nous ne sommes pas lundi.
6: Je me souviens, un mardi.
1: Ah non, non, non, non, non, non. Ah voilà, oui, oui, mercredi.
5: Aujourd'hui, on est mercredi, et le mercredi, c'est le jour des séances sur nos terrains, dans les quartiers. Et donc, je vous propose de nous déplacer et d'aller à la rencontre des jeunes qui sont en train de pratiquer le sport sur nos terrains.
7: Capitaine d'équipe, allez. Vous démarrez votre échauffement.
3: Allez, échauffement, les gars. Allez,
7: allez, on est parti.
3: Allez, attends. Tout le monde dans les chauds.
5: Sport dans la ville est présente dans plusieurs grosses agglomérations françaises, à savoir Lille, Paris, Lyon, Saint-Étienne, Grenoble, Chambéry, Marseille et bientôt Nantes.
1: C'est la mise en jeu là ?
8: Oui.
3: On fera une pause.
1: Confiant pour le match ?
8: Oui.
1: Le principal, c'est de se faire plaisir ?
8: Oui.
1: Eh ben, bon plaisir alors.
8: Merci.
3: Allez, jouez !
9: Allez, mais reprenez !
3: Allez, ça dépasse, ça
9: reviens ! Reviens ! Où ça ? T'as
3: oui ! Allez,
9: il est tombé glissé.
3: Il est tombé glissé.
9: Allez ! Lui, c'est toi !
7: Malheureuse.
3: Allez, il y a un arbitre les gars. On respecte l'arbitre comme d'habitude.
5: Sport dans la ville, c'est une association qui est née il y a 25 ans à Lyon. Et l'ADN de Sport dans la ville, c'est de créer des city stades, des petits stades de foot et de basket. En pied d'immeuble, dans les quartiers prioritaires, pour permettre aux jeunes de bénéficier de séances de sport gratuites les mercredis et les samedis, animées par des éducateurs professionnels.
3: Allez, Bertrand. Mets la tête, mets la tête.
9: À
3: droite. Voilà, remets-lui, remets-lui. Voilà, très bien.
10: Moi, c'est Teddy. Je suis responsable sur le site ici et je travaille à Sport dans la ville depuis une dizaine d'années maintenant. On est sur une séance de football avec des jeunes principalement originaires de quartiers tels Jouot, Tesserre et l'Abbaye de Grenoble. On est sur une séance à vocation football et plutôt ludique. On arrive sur la fin de saison et on a construit

0: Des habitudes, on va dire, en termes de fonctionnement, de savoir-être et de jeu. Et là, on est vraiment pour les mettre en œuvre sur une journée comme aujourd'hui. Le savoir-être avec des notions de politesse, notamment sur des fondamentaux tels venir systématiquement dire bonjour, s'excuser lorsqu'on est en retard, être en capacité d'écouter et de respecter les décisions des arbitres, être dans un esprit de camaraderie, d'entraide et pas forcément de conflit ni de compétition. C'est l'état d'esprit de sport dans la ville et c'est ce qu'on essaye, nous, de manière transversale de transmettre à nos jeunes. Sont tous volontaires. Sport dans la ville est également une association qui ne fait pas payer de droits d'adhésion. Mais malgré tout, ils sont très fidèles. On a un taux d'assiduité qui est extrêmement important sur notre centre. Preuve en est de leur volontarisme et qu'au final, ils trouvent quand même leur compte sur ces séances qui ne sont pas du tout à vocation, une nouvelle fois, compétition, mais différentes, avec un état d'esprit qui n'est pas lié à la performance, mais plutôt, voilà, encore une fois, au savoir-être et à l'acquisition de savoir complémentaire à ceux des sports traditionnels, en tout cas des clubs, ce que transmettent les clubs de manière habituelle.
1: Contrôle, les deux.
2: Une des spécificités de Sport dans la ville, c'est que l'accompagnement, aussi bien sportif que dans le cadre de l'insertion ou de l'entrepreneuriat, se fait avec des salariés de l'association, formés par l'association, qui arrivent bien sûr avec de super compétences et qui en plus bénéficient d'une formation par l'association. On a des bénévoles, qui sont des collaborateurs d'entreprise, qui viennent nous appuyer dans notre accompagnement. Mais la grosse partie d'accompagnement des jeunes se fait par les salariés permanents de l'association. Sur nos séances sportives, on ne fonctionne pas du tout à la performance, on fonctionne à la récompense au comportement. On va valoriser le fair play, la bienveillance, faire partie du groupe, être dynamique, etc. Et donc on a plusieurs types de récompenses pour les jeunes qui sont les plus assidus, les plus motivés et qui présentent le meilleur comportement sur nos séances. Le premier type de récompense, c'est des tournois intersites. Donc les jeunes grenoblois peuvent jouer avec les Stéphanois, les Lyonnais, etc. Ensuite, on les emmène voir des matchs de plusieurs sports. Par exemple, à Grenoble, on a une super équipe de hockey, donc on les emmène voir des matchs de hockey, etc. Et puis le dernier type de récompense, ça va être des camps et séjours. Donc l'hiver, on leur permet de bénéficier d'une semaine de camp de ski. Et l'été, c'est des camps multi-activités dans notre centre de vacances dans la Drôme provençale. Et puis après, on a quelques séjours récompense ultime. Par exemple, on a un groupe de jeunes qui rentrent d'Istanbul et qui vient d'aller voir la finale masculine de la Champions League.
1: Allez,
3: vous mettez sur la partie ombragée ou là-bas.
4: Là-bas.
3: Ou là.
5: Alors, racontez-moi un peu ce match-là, juste à la fin du match. Qui c'est qui me raconte ?
6: Moi. On a bien joué. On a joué collectif. Le but, c'est de s'amuser, pas de gagner. Et voilà.
7: on aurait pu gagner, mais il y a eu 0-0. Du coup, il y a eu égalité.
6: Il y a un temps de 7 minutes ou 2 buts. Après, c'est la fin du match et l'équipe perdante, bah, elle sort. Ou l'équipe qui a joué 2 matchs.
8: Et après, ils rejouent. Après, ils recommencent un match.
2: On fait partie du programme Héritage 2024. En fait, il y a un reproche qui était fait de manière assez globale aux Jeux Olympiques, qui était de construire des équipements sportifs pour la compétition et puis qu'ils ne soient pas réutilisés derrière. Donc Paris 2024 a souhaité équiper les quartiers avec des terrains de sport qui puissent exister après Paris 2024. Et donc on est partenaire de Héritage 2024. Et à ce titre-là, on construit aujourd'hui, on se développe pas mal et on construit des terrains dans de nouveaux quartiers, notamment à Nantes, en Haute-Savoie, sur plusieurs territoires.
5: Vous, ça fait combien de temps que vous venez ici ?
6: J'avais 6 ans. Bah, dès le début, hein. J'avais le truc, ça fait de 6-8. Moi, j'ai commencé dès que j'avais 6 ans. Et bah, là, j'ai 10 ans, bah, je continue encore.
2: Paris 2024 permet de mettre en lumière le fait que le sport est un super vecteur d'intégration et d'insertion. Ça met la lumière sur nos actions et ça met aussi la lumière sur les succès et les réussites de nos jeunes. Et on a bon espoir, et c'est bien parti, que l'existence de Paris 2024 permette au sport de prendre une part encore plus grande aujourd'hui dans l'accompagnement à l'intégration et à l'insertion sur tout type de public et sur tous les territoires.
5: Tu sais ce que tu veux faire plus tard comme métier ? Tu es encore petit ?
6: Non, pas encore. Je sais pas. Mais je réfléchis parfois pour savoir qu'est-ce que je vais faire. Parfois, je réfléchis.
5: Ça t'apporte quoi de venir ici ?
6: Bah, de m'amuser avec mes copains, de m'amuser. J'aime bien le foot. C'est pour ça que j'y joue ici. Hein.
8: Moi, je joue pour m'entraîner, pour m'amuser, pour voir mes amis.
5: On se fait des amis ici ?
6: Ouais, là, moi, je me suis fait déjà 3 amis ici.
1: Allez, fin du match! On a gagné! Allez, les roses, vous sortez, les bleus, vous rentrez! Allez, les gars!

0: encore dans la vie, moi j'ai commencé avec, et on commence tout petit, et en fait on grandit avec un réseau qui relationnel surtout. On a des amis, moi je sais que Massika et Shoaib, maintenant je les considère comme des copains avec qui je peux parler, etc., ou avec qui je peux me sentir libre. Donc c'est un développement soi-même personnel et spirituel parfois, mais aussi tout simplement pro-relationnel, parce qu'en soi maintenant j'ai des réseaux professionnels, j'ai une marraine qui me suit de Air Liquide, et ça me permet du coup d'appréhender le futur et d'être sûre de moi sur plein des aspects. Si j'ai des petits, on va dire, écarts professionnels, je me dis là je vais pas avoir peut-être mon année, je peux venir ici me demander à Clémence juste des conseils, ou même juste parler. Enfin, c'est libre dans tous les sens du terme, pour les jeunes en tout cas.
1: Les programmes de sport dans la ville sont issus de besoins qui ont été identifiés et qui ont été exprimés par les jeunes. Donc la plupart des besoins sont issus des terrains et de la demande des jeunes.
2: Moi c'est Massika.
3: Moi c'est Shoaib.
4: Moi c'est Inès.
1: Il y a eu d'abord une demande d'accompagnement dans leur orientation professionnelle. C'est les jeunes qui étaient sur les séances sportives qui demandaient aux éducateurs de faire leur stage de troisième avec eux, ou alors de les orienter sur des formations qui leur permettraient aussi de devenir éducateurs sportifs. Donc Job dans la ville s'est créé dans ce contexte-là et permet d'accompagner les jeunes à partir de la troisième jusqu'à leur premier emploi. Ça veut dire la découverte de métiers, la découverte des codes professionnels, le savoir-être dans l'entreprise, trouver aussi son orientation et ses études supérieures, chercher sa première alternance, chercher ses stages de fin d'études jusqu'au premier emploi.
0: Job dans la ville, c'est une branche de sport dans la ville, du coup qui permet aux jeunes de pouvoir peut-être se découvrir sur plein des aspects, soit professionnels ou personnels. Donc ils vont proposer plein d'activités diverses, donc des activités confiance en toi, des activités visite d'entreprise. Et chaque jeune est différent, donc chaque jeune a un ERI. Et bah, moi par exemple c'est Clémence, pour Shoaib aussi, et toi Massika, je crois que c'est Clémence aussi.
2: Clémence aussi.
0: Et après on fait différents trucs, moi je fais cours d'anglais et voyage, après... Pour les autres, je ne sais pas trop ce qu'ils font encore.
3: Moi, j'ai fait du coup cours d'anglais aussi, et je fais un peu de suivi pour l'alternance et recherche de job, et accompagnement aussi pour les parcours professionnels en gros.
2: Moi aussi, je suis dans les cours d'anglais depuis 2 ans, et je suis plus justement dans les visites d'entreprise, découverte de nouveaux métiers et de nouvelles expériences. J'ai déjà participé à plusieurs entretiens de travail où justement on va dans une entreprise et on va vraiment se mettre dans un état où, comme si c'était un vrai entretien d'embauche, et justement on va parler, discuter, et justement ça, pour moi ça, j'ai déjà essayé ça 2 fois, et c'est vrai que c'est, d'une part ça m'a vraiment pris confiance en moi, du coup justement mieux m'exprimer devant une personne, comment me tenir en face, et mes mains, mes gestes, qui justement au début on faisait pas vraiment attention, et c'est toujours une bonne chose.
3: Moi je suis heureux d'être ici en tout cas.
0: Oui,
2: c'est vraiment bien. Après pourquoi je suis heureuse, je pense que c'est vraiment du coup j'ai découvert ça en m'inscrivant au cours d'anglais, et du coup les cours d'anglais eux tout seuls, ça a été une chose qui m'a du coup fait développer, enfin du coup mon anglais m'améliorer petit à petit, et aussi justement cette forme de voir aussi le monde, enfin du coup le monde du travail, on grandit en fait en découvrant toutes ces choses sans vraiment s'en rendre compte, mais avec le temps on voit vraiment une réelle différence de nous-mêmes et de notre développement, parce qu'on se développe de mieux en mieux, enfin c'est vraiment positif et pas jamais dans le négatif.
3: Moi, je dirais que aujourd'hui, je suis en licence professionnelle, si vous voulez, grâce à un sport dans la ville. J'ai toujours eu des accompagnements, surtout au début des années, quand je suis arrivé ici en France, je ne savais pas trop bien parler en français. Donc, c'était plus des accompagnements, par exemple, pour la recherche d'école, pour rédiger les lettres de motivation, par exemple, pour la suite de mon cursus scolaire.
5: Ah bah là, on s'est déplacé, on est à quel endroit et on arrive où là ?
6: Alors là, on arrive sur la séance de boxe avec les jeunes du programme Passe Décisive.
5: Eh ben allez, on y va.
7: Et là...
5: Bonjour.
7: Mets la droite.
5: Bonjour.
7: Ajuste la droite, ajuste là. Boum. Voilà,
4: Thomas, c'est bien, on recommence.
8: Bouge.
4: C'est bon.
8: C'est
4: fait. Allez, souffle. Très bien, les deux, bien. Pas mal. D'esprit, comment tu vas?
6: Je suis ravi de voir cette belle salle.
4: Ça va?
5: On arrive, on est au cœur de l'action, là.
6: Ouais, on est au cœur de l'action.
4: Ça va? Ouais, tranquille. Ouais, c'est excellent. Ibrahim, là, c'est bien, d'accord? Là, ça, voilà, là, c'est dans le respect. On a mis de la touche, on a mis de la mobilité, on a tout vu sur ce combat. Ok, il y a même une stratégie, on a vu Ibrahim qui était en contre-attaque, il reculait, boum, il remisait. Donc ça, c'est bien, c'est très très bien.
1: Dans le cadre de Job dans la ville, on a un parcours qui est dédié à ceux qui ont un petit peu lâché l'affaire, qu'on appelle malencontreusement les décrochés. Chez nous, on les appelle les passes décisives. Et donc, c'est des jeunes de 16 à 25 ans, avec un niveau infra-bac, qui ont décidé de se remobiliser et de reconstruire un projet professionnel. Et donc, on utilise le sport pour les remotiver, et aujourd'hui ils sont ici présents autour d'une séance de boxe avec Samir Sherad, champion de boxe et super coach qui leur permet de retrouver de la motivation et de l'énergie.
9: Le programme PASSED, moi ça fait depuis décembre 2022 que j'y suis, et franchement ça m'a aidé à m'améliorer dans la vie quotidienne, donne de la confiance, ça permet aussi de se réinsérer dans la vie active et de nous permettre de nous libérer un peu et d'être nous-mêmes en fait. Donc voilà, c'est incroyable, et plus les séances de sport qu'il y a, ça permet plein de trucs, c'est incroyable.
4: Venez ici, approchez-vous. Donc, on explique les règles. Ouais, hey, les gars, on explique les règles. Pas de coups main ouverte, pas de coudée à la tête, pas de coups dans les parties. Ok, checkez-vous, retournez dans vos coins. Donc je répète, quand je dis stop, vous reculez, vous écoutez ma consigne et vous reprenez. Quand je dis break, vous faites un pas en arrière et vous reprenez sans que je vous dise. 3, 2, 1.
8: Allez,
4: ça,
8: c'est la fin du combat.
4: Tu vas pas mettre un genou par terre. C'est les faibles qui mettent le genou par terre. Allez,
8: c'est parti.
4: Tu as de la vitesse, d'accord? Il n'y a pas de coup appuyé, attention. Hein. Prépare tes contre, Théo. Prépare tes contre. Contre avec ton arrière. Contre avec ton arrière. Non mais vas-y, franchement, petit. Ouais. Il percute dans la bêtise comme ça.
8: Ça va, excusez-moi. Ça va?
4: Quand lui il vient, il te colle ici, boum, mets-lui du percute. Ok? Mets-lui du percute. Théo, allonge tes bras. Allonge ton bras avant, Théo. Gêne-le. T'inquiète pas, il va doucement. Vas-y. Allez. Ouais. Travaille ton bras avant. Mets-moi un doublé bras avant. Doublé bras avant et droite, voilà. Moi. Taille! Checkez-vous.
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11: Je m'appelle Samir Sherad, je suis un ancien boxeur professionnel de haut niveau, j'ai été membre d'équipe de France, j'ai été professionnel, j'étais multiple champion de France, j'ai fait partie des meilleurs boxeurs mondiaux puisque j'étais classé en WBA. J'ai ouvert deux salles de boxe, une à Échirolles, une à Grenoble, et je m'occupe de boxeurs amateurs de haut niveau, de professionnels également. Maintenant je suis passé de l'autre côté de la barrière puisque maintenant je transmets mon savoir. En même temps, dans entrepreneur dans la ville, je suis le parrain aussi de jeunes entrepreneurs qui démarrent, et je suis, alors là, pour le coup, je suis vraiment, vraiment heureux de voir ça parce que moi ça m'a fait du bien aussi, ça m'a fait du bien intérieurement de parler de mon passé, de mon parcours, et voilà, donc voilà, c'était une bonne expérience enrichissante, j'espère, des deux côtés.
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4: Que de la vitesse, que de la touche et que de la vitesse, attention, hein. Personne n'appuie, hein.
8: Moi j'ai répondu.
4: Tu réponds, mon petit. Ouais. C'est dommage, tes esquives elles sont bien, mais doucement, d'accord. C'est dommage, t'as ça. Derrière, il y a des choses à faire. Ok, c'est bon ce que tu fais, mais derrière, c'est lui qui prend le truc en main, d'accord. Toi, t'es juste là en défensif, mais par contre, il n'y a pas d'offensive. S'il n'y a pas d'offensive, tu vas pas gagner. Ok. Allez. Le principe, c'est quand même de mettre des coups sans en prendre. Ok. Doucement. Ouais, c'est bien. Des retraits de remise. Ouais. Retrait remise. Dès que tu l'as évité, tu remises. 1-2. Dès que tu as remisé, 1-2. C'est rien. Tape des points avec ton bras avant. Vas-y, c'est bon. Voilà, encore. Doucement. Allez, ça va? Allez, bien petit.
8: Il n'y avait pas, il ne laisse pas de temps.
4: Ah là, ne vous inquiétez pas. Ça, c'est pas des coups encore assez trop violents. Que de la touche, on ne cherche pas à faire mal, ok? Que de la touche. Allez, il vous reste 30 secondes. Tranquillou. Mets du percute quand il est près de toi. Mets du percute quand il est près de toi. Voilà. Même Moïse, c'est un très bon élément. Allez, allez, allez, allez. Doucement, doucement, doucement. Bien joué, checkez-vous, checkez-vous.
12: Très bien.
4: Allez, bien joué. Attendez, on va se faire une petite séance gainage après, hein, d'accord? Ok, il n'y a personne qui va partir.
11: Pour sport dans la ville, je les vois une fois par semaine. Ça fait déjà, ouais, ça va faire une bonne petite année maintenant. On voit qu'ils ont différents parcours. Voilà, moi, j'oublie pas aussi que je suis un ancien gars de quartier qui a eu un parcours aussi au départ un peu chaotique. Et après, grâce au sport, très très jeune, j'ai pu partir sur un bon chemin. Donc voilà, aujourd'hui, il était temps pour moi de rendre un peu tout ce qu'on m'a donné, les structures, les éducateurs que j'ai eus. Et puis voilà, donc c'est. Voilà, c'est vraiment un plus pour moi, même déjà pour moi dans ma vie perso.
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4: On est bon les petits?
13: Allez.
4: On se met au sol? Normalement, on a circuit de gainage 5 minutes. D'accord, 5 minutes. C'est-à-dire 5 minutes, non mais attends, 5 minutes, normalement c'est celui-là. 5 minutes, c'est 1 minute sur les coudes, 1 minute sur le côté, 1 minute sur le côté, 1 minute en haut et 1 minute en bas. D'accord? Mais comme vous avez des conditions un peu approximatives en ce moment, ouais, c'est l'été, tout ça, je sens que vous avez envie de profiter de la vie, machin, etc. etc. Les shorts, les maillots de bain, les copines, les caleçons.
13: Juste les copines.
4: Hein, voilà. Donc je sens que vous êtes à peu près vous êtes moyen. Mais ce qu'on va faire, on va le faire sur 3 minutes. Et je vais vous dire comment il va faire. Allez, allez les gars.
13: Ouais.
4: Il va faire 1 minute sur les coudes. 30 secondes sur un côté. 30 secondes sur un autre. Ça nous fait 2. Ok. Et ensuite, on fait 30 secondes en haut et 30 secondes en bas. Max, c'est bon comme ça? Il est facile celui-là.
13: Normalement,
4: il est facile. Qu'est-ce que je fais pour mes cours enfants pour les 8-11 ans? Non, vraiment.
13: Ah, mais nous, dans nos têtes, comme si on avait 8-12 ans.
4: Pour ça, on est bon, les gars?
13: Que toi, t'as 8-12 ans.
4: 3, 2, tous ensemble, allez. Allez, sur les coudes, go, c'est parti.
10: Vous donnez, oui, vous donnez. Toujours se relever. T'as déjà fait le plus dur, donc impossible d'abandonner.
1: Sport dans la ville, c'est 80% de financement privé. Donc c'est grâce aux entreprises partenaires, entre autres, qu'on peut proposer tout ce qu'on propose aux jeunes. Donc ça se fait dans le cadre de mécénat. On est aussi éligible à la taxe d'apprentissage. Pour tous ceux qui souhaiteraient nous soutenir dans un cadre d'entreprise, c'est possible. Et puis après, on organise des événements sportifs solidaires à destination des collaborateurs d'entreprise. Donc par exemple, à Grenoble, on organise une course de ski solidaire qui aura lieu au Menuire. On a des tournois de foot, des tournois de tennis à Roland-Garros.
4: C'est vos poids que vous êtes en train de soulever. C'est pas le poids du voisin. Hein. Okay, c'est vos poids. C'est-à-dire que si vous n'avez pas soulevé vos poids, vous vous en prenez qu'à vous-même. Oh, c'est que de la douleur musculaire. C'est pas de la douleur. On n'est pas en train de t'ouvrir le ventre. Attention, 3, 2, 1, sur les côtés. Là, il n'y a que 30 secondes. C'est bien, c'est bien.
1: On a aussi 20% de financement public qui sont très importants pour nous parce que ça nous permet d'avoir les villes qui sont impliquées dans notre développement. Et c'est en fait l'idée, c'est vraiment de mettre les savoir-faire de sport dans la ville au service de chaque territoire, avec les particularités de chaque territoire, et donc de construire un maximum d'actions avec les associations locales autour du terrain.
4: Allez, on se met
12: tous là, mettez-vous en face de nous, comme ça on fait le petit débrief de la séance comme d'habitude.
4: On voit quand même que vous avez bossé. Ce qui me dérange un petit peu, c'est les gros mots, d'accord? Ça, je ne peux pas supporter. Et surtout, là, quand vous finissez un exercice, vous vous allongez par terre, d'accord? Comme j'ai dit tout à l'heure, dans la vie ou dans l'entraînement, il y a un peu de dignité à avoir. Moi, c'est difficile pour moi de voir mes boxeurs, parce que vous êtes dans une salle de boxe, donc vous êtes mes boxeurs, de voir mes boxeurs qui sont allongés par terre, les bras en croix, pour récupérer. Moi, c'est difficile pour moi, d'accord? Ça, je vous l'ai déjà dit plusieurs fois. C'est quelque chose que j'ai du mal à supporter. Parce que le boxeur, il a une mentalité où c'est quelqu'un qui montre rien, il montre pas ses émotions, il montre pas sa fatigue, tu vois. Voilà. C'est pas quelque chose de difficile, c'est que de la douleur musculaire ou alors un manque de cardio. Là, à un moment donné, il faut se relever et dire, allez, je repars à la guerre. Ok, les petits, la vie, c'est exactement pareil. Rappelez-vous ce que je vous ai dit, la vie, c'est un combat de boxe. Vous prenez des coups, c'est pas les mêmes, mais chez nous, on prend aussi des coups. Voilà.
14: Moi, ça fait un petit peu, moi, j'ai pas fait de sport, mais la reprise, ça va, c'est géré. Pareil, ça fait longtemps, à part le foot, je fais pas grand chose comme sport, mais ça va, j'ai un peu tenu, content.
4: Les fondamentaux étaient là, la garde fermée, le bras avant, le bras arrière. Vous avez aussi respecté sur la séance de sparring l'adversaire. Quand je vous ai dit d'aller doucement, vous allez doucement, même si des fois ça partait un petit peu en kick-out, hop, vous avez su tout de suite remettre le haut là. Donc je suis vraiment content. Et puis voilà, maintenant vous êtes, que je vous connais tous, vous êtes des garçons attachants et je suis vraiment content d'avoir fait cette expérience avec vous. Bravo. Merci. Les gars. Merci. Bravo.
9: On a pris du plaisir, on s'est dépensé, voilà, c'était incroyable franchement et je suis content de la séance, je suis content de l'esprit d'équipe aussi qu'on a eu.
15: Franchement c'est génial, accompagnement top du top, activité, ça nous remet un peu tous dans le sport. On peut trouver du travail, éducateur au top, et rien de dire de plus. Hein.
16: Un grand merci pour l'accueil à toute l'équipe de Sport dans la Ville à Grenoble.
0: J'aimerais juste remercier celles qui nous accompagnent au quotidien, parce qu'en réalité, ça fait quand même 5 ans maintenant que je suis dans l'association, et comme j'ai pu partir à Londres, et puis là je vais partir à Chicago, ce que je n'aurais pas pu faire en temps normal, parce que j'ai pas les moyens tout simplement, et comme la plupart d'entre nous. Et puis même, c'est sortir de notre zone de confort, donc merci juste pour ça, quoi, tout simplement.
1: Vous pouvez nous retrouver sur www.sportdanslaville.com, mais aussi sur LinkedIn et sur Instagram.
3: C'est incroyable ce qui nous arrive, et c'est une chance d'être là.
16: Merci pour leur participation musicale involontaire à Silmaris, Claude François, Renaud, Pierre Demar, Jean-Jacques Goldman, Claude Nougaro, Soprano. Musique additionnelle, John Bartman.

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Au cœur de ces vagues résonne ce qui fait de nous des êtres vivants. Écoutons déferler cette écume. Bonjour et bienvenue dans ce 14e épisode de l'Actu des Oubliés. Deux semaines après le rassemblement contre les bassines à Sainte-Soline, nous explorons dans cet épisode les luttes pour le partage des eaux. On le voit bien évidemment en France. Depuis les petites actions de sabotage local, comme les jacuzzis vandalisés dans les Vosges l'été dernier ou les canons à neige durant tout l'hiver, jusqu'aux mobilisations de plus en plus massives et réprimées, dans un contexte où la ressource eau se raréfie, la lutte pour le juste partage et contre l'accaparement devient peu à peu une constante. Et c'est vrai sur l'ensemble de la planète. Et la semaine dernière, tandis que dans les Hautes-Alpes, Macron faisait la liste des communes dont les canalisations devaient être réparées pour éviter les fuites, un millier de personnes se réunissaient près de Grenoble pour pointer du doigt la véritable problématique en termes d'eau, l'accaparement par une élite industrielle de cette ressource indispensable à la vie, que certains ont bien du mal à considérer comme un bien commun. Il s'agissait de s'opposer à l'extension, sinon à l'existence de ST Microelectronics, usine de puces électroniques dont la consommation d'eau grimperait de 23 000 m3 à 29 000 m3 par jour. Alors même que le président de la Société publique des eaux de Grenoble estime qu'il n'est pas possible de livrer davantage d'eau à l'usine. En outre, alors que seulement 43% de l'eau utilisée est recyclée, le collectif Stop Micro affirme. Une récente étude a montré l'état très pollué de la nappe phréatique de Grenoble, à cause des rejets des plateformes chimiques autorisées par arrêtés préfectoraux. Il y a deux ans, ST Microelectronics disait consommer 20 000 tonnes de produits chimiques par an, tous en contact à un moment avec l'eau rejetée ensuite dans l'Isère. Sur le long terme, on ne peut que s'inquiéter de l'impact de ces rejets sur la rivière, les nappes phréatiques et le milieu naturel en général. Un organisateur de la manifestation résumait ainsi. On est dans un monde qui va aller vers de la pénurie, vers de la rareté, et on est face à des choix politiques, face à des choix de société qu'il faut faire. Une autre personne, plus loin, s'exclamait : « Je préfère qu'on limite mon temps d'écran plutôt que

0: Loin, loin de l'Isère, en Azerbaïdjan, les habitants et habitantes des vallées du fleuve Koura et de la rivière Aras bloquaient l'autoroute le 13 mars pour protester contre les pénuries d'eau dans la région. Les bassins de ces deux cours d'eau, fondamentaux pour la vie dans l'Azerbaïdjan central, sont en pénurie régulière depuis plusieurs années, à tel point que le Koura ne parvient plus à se jeter dans la mer. Au contraire, l'eau de la Caspienne reflue dans le fleuve, rendant l'eau saumâtre ou même carrément salée. Alimentée par une telle eau, les champs sont condamnés à ne plus rien donner d'ici quelques années. Vafanagi, activiste politique et membre d'un conseil de village près de Neftchala, écrivait.
1: Même l'eau potable peut désormais provoquer des maladies. Les eaux usées sont rejetées dans le fleuve, mais comme le fleuve reflue régulièrement, le taux d'impureté augmente de plus en plus. Les gens utilisent de l'eau salée pour les tâches domestiques. Les noisetiers sèchent parce qu'ils sont irrigués avec de l'eau salée. De très nombreuses personnes font face à ce genre de problème dans les zones rurales.
0: Là où il y a quelques années, l'eau déferlait des sources, elle vient désormais en camion à prix fort, devenant un commerce lucratif pour certains. Aux protestations, le gouvernement répond pourtant qu'il prend toutes les mesures nécessaires pour endiguer ce qu'il considère comme un problème global dû au changement climatique. Un argument jugé trop facile par les locaux, qui considèrent que le vrai problème est l'accaparement de la ressource par une élite liée justement au gouvernement. Vafanagi poursuit.
1: Il y a des hectares et des hectares de terres qui sont possédés par quelques officiels liés au gouvernement et qui cultivent des céréales et des grenades ou qui installent des fermes à poissons.
0: Vaïd Maharamli, expert agronome, s'exprime lui sur le média indépendant Maidan TV.
2: Le manque d'eau a provoqué d'énormes problèmes aux fermes, aux champs de coton et aux maraîchers. Mais il faut rappeler que juste là se trouve un énorme canal, plein d'eau, qui coule directement vers la ferme d'un oligarque. La quantité d'eau qui se trouve dans ce canal serait suffisante à résoudre le problème de l'eau, non seulement ici mais dans plusieurs autres districts. Hélas, dès que les paysans approchent du canal, la police vient et les empêche d'en prélever. Il y a plein d'exemples comme celui-ci, presque dans chaque canton. Les oligarques privatisent les canaux de la même manière qu'ils créent des lacs pour s'approprier les poissons.
0: Le canal en question appartient au PDG de la Pacha Holding, leader des assurances en Azerbaïdjan et multinationale qui investit dans le monde de la finance, de la construction et du tourisme. Exemple limpide d'accaparement de l'eau de toute une région par une élite protégée par l'État, tant sur le plan de la communication que sur le plan sécuritaire. Car le 13 mars, le blocage de l'autoroute a rapidement été évacué par la police, qui a tiré gaz lacrymogène et balles de caoutchouc dans la foule, blessant jusqu'aux adolescents. Et malgré les images de plaie et les personnes envoyées à l'hôpital par les armes de la police, le ministre de l'Intérieur a nié que des balles de caoutchouc aient été utilisées, évoquant seulement des moyens proportionnés en réponse aux actions illégales d'éléments radicaux. Une sortie qui a dû inspirer Gérald Darmanin, qui l'a imité moins de deux semaines.

0: Alors, face à la puissance des élites économiques, face à la violence de l'État, comment s'organiser pour tenter de se réapproprier collectivement une ressource à la fois précieuse et au renouvellement inconstant, sinon versatile? En Uruguay, des assemblées en défense de l'eau se mettent en place dans différentes régions depuis 20 ans, autour de collectifs d'habitantes. À l'origine de la formation de ces assemblées, un mouvement en défense de l'eau qui en 2004 est parvenu à obtenir par référendum qu'on inscrive dans la Constitution le droit à l'eau potable et salubre comme un droit humain fondamental. Depuis lors, ces organes populaires se constituent en instances permanentes capables de suivre l'évolution de la situation à l'échelle locale et nationale et de déclencher des luttes partout où cela est nécessaire. Ces dernières années, alors que le service en eau subit des rationnements et des coupures dans le pays, les assemblées se multiplient à l'initiative notamment d'agriculteuristes qui tiennent à préserver, je cite, « le peu de souveraineté alimentaire qu'il nous reste ». Pour les personnes qui ne s'étaient jamais intéressées à la question, l'étonnement est profond. Comme le dit un participant à l'Assemblée d'Atlantida.
1: J'ai rêvé où notre pays se caractérisait jusque-là par un vaste réseau hydrographique, avec de nombreux fleuves, ruisseaux, gorges, lagunes et d'importantes réserves phréatiques.
0: Le modèle productiviste, avec notamment l'industrie de la cellulose et la culture intensive de soja, qui représente 1 million d'hectares chacune dans le pays, sont d'autant plus pointés du doigt qu'il s'agit de cultures quasi intégralement destinées à l'exportation. Le 22 mars, lors d'une marche nocturne dans les rues de Montevideo pour la journée mondiale de l'eau, Carlos Dardano confiait.
2: La politique de l'État, c'est d'avoir une économie qui se base sur le secteur primaire, c'est-à-dire l'extractivisme, l'exploitation forestière, le soja et le modèle transgénique. L'eau et les nutriments sont littéralement pompés du sol. Et dans ce sol, on dépose une quantité énorme de produits agrotoxiques. Au lieu de faire attention au cours d'eau, on met en place des fausses solutions qui consistent à perfectionner le processus de traitement.
0: Parmi les assemblées les plus importantes du pays, celle du fleuve Santa Lucia lutte actuellement contre la route 102. Depuis plusieurs mois, elle enchaîne réunions publiques, carnavals et manifestations.
2: Maintenant, on a la problématique de la route 102, qui va provoquer à la fois l'extraction de matière et un passage routier intensif, en plein dans un espace aussi important qu'une zone humide. Au lieu que ce soit la population qui établisse des ordonnances stratégiques, au travers des commissions des bassins hydriques, ce sont ces projets qui surgissent. Et ils n'ont rien à voir avec une planification stratégique des ressources, mais seulement avec le profit des entreprises. Et ils ignorent délibérément les processus participatifs.
0: Au-delà des causes de la crise de l'eau, ce sont les solutions proposées par l'État qui sont combattues, car elles portent intrinsèquement la même logique et aggravent le problème au lieu de le résoudre, à l'image des bassines de Sainte-Soline. L'Assemblée d'Atlantida postule ainsi. Les politiques mises en place ont démontré une carence énorme d'études de l'impact environnemental à moyen et long terme. De nombreuses fois, le pouvoir est resté sourd aux exhortations des universitaires et des collectifs d'habitantes possédant de profondes connaissances du territoire. Les intérêts des multinationales sont clairement privilégiés face à la santé publique et à la disponibilité de l'eau potable pour la population. Maria Selva Oltis, du réseau Redes, elle aussi présente dans la marche du 22 mars, ajoute.
1: Les solutions à la crise de l'eau doivent être trouvées dans un changement de nos formes de production. Et pour cela, nous devons prôner la production locale, la souveraineté alimentaire, une production respectueuse de nos écosystèmes, qui prennent soin du territoire et des êtres qui le peuplent.
0: Plus impactant encore, le projet Neptuno soulève l'ire de toutes les assemblées en défense de l'eau et de la communauté scientifique uruguayenne. Il est particulièrement symbolique parce qu'il est justement vu comme une violation de la Constitution et de l'article sur l'eau voté en 2004. Le projet, porté par un consortium privé, vise à établir une usine de potabilisation sur le Rio de la Plata. Projet inadapté, coûteux et polluant selon ses détracteurs, qui serait financé par une augmentation du prix de l'eau potable pour le profit du privé et au détriment des écosystèmes fluviaux et littoraux. En évoquant ce sujet, Alejandro Maidana écrit d'ailleurs dans le journal Conclusión.
1: Toute l'Amérique latine est traversée par la même douleur, écrasée par la même enclume que constitue le pouvoir économique et son agenda de déshumanisation. Ou, pour ainsi dire, la dictature la plus étendue que nous ayons connue.

0: Certes, le capitalisme vert et ses fausses solutions a surgi en Amérique latine avec son train de barrages hydroélectriques prétendument propres car dégageant moins de CO2 que les usines à charbon. Un mensonge à grande échelle lorsque l'on songe à tous les dégâts que ces immenses retenues d'eau provoquent sur les écosystèmes, les réseaux hydriques, sans parler des déplacements de population, et que nombre de ces barrages sont installés pour fournir en électricité d'autres projets ô combien mortifères, des puits de pétrole aux mines d'or. Les peuples indigènes sont paradoxalement les premières victimes des gouvernements qui imposent ce genre de projet et qui défigurent le territoire au prétexte du changement climatique et du développement durable, du Brésil de Belo Monte jusqu'au fleuve Tabasara, au Panama. La résistance continue pourtant de s'étendre et transforme les mentalités. À l'image des assemblées populaires en défense de l'eau qui se constituent partout sur le continent latino-américain, un nombre croissant de personnes comprennent la nécessité d'être en permanence alerte sur les projets privés. De se faire point de vigilance, par exemple, contre l'exploitation illégale du sable, lorsque des entreprises détournent sciemment des cours d'eau pour en extraire le sable sans autorisation, comme ce fut le cas en Argentine, dans la province d'Entre Ríos, à la fin de l'année dernière, ou sur le cours du fleuve Santa Lucia, à la fin janvier. Au Mexique, les assemblées locales, souvent liées au peuple indigène, se sont dotées récemment d'un organe national, l'Assemblée pour l'eau et pour la vie, qui appelait à défiler ce 22 mars au cri de « ce n'est pas une sécheresse, c'est un pillage ». À cette occasion, Diego García expliquait.
1: Un grand nombre de peuples indigènes du Mexique et du monde entier sont attaqués par la police et parfois même par l'armée pour le contrôle des territoires. Ils veulent mettre en place la spoliation de l'eau et de l'ensemble des ressources naturelles. Nous voulons aujourd'hui prévenir que nous allons au-devant d'une catastrophe hydrique mondiale. La seule manière de freiner ce pillage est de clamer notre droit à la vie, de nous organiser, de sortir dans la rue, de mener des actions, de dénoncer. Et ici, à Mexico, de mettre un coup d'arrêt définitif à la loi nationale de l'eau. Celle-ci régule les concessions en eau et s'apprête à offrir des concessions énormes aux multinationales.
0: La seconde Assemblée nationale pour l'eau et pour la vie s'est donc réunie en février dernier. Sara Hernandez, membre de la communauté qui accueillait l'événement, nous en parle.
2: Estamos en la segunda Asamblea Nacional por el agua y la vida. La iniciativa surge en los pueblos cholutecas de Puebla.
3: Nous sommes dans la seconde Assemblée nationale pour l'eau et pour la vie. L'initiative est venue du peuple Choluquetas de Puebla en août dernier.
2: De escucha, de acompañamiento, de denuncia.
3: Avec l'intention de créer un espace d'écoute, d'accompagnement, de dénonciation et de coopération pour établir des stratégies contre le pillage et la sécheresse provoquée par les entreprises.
0: À Cholula, dans la région de Puebla, l'entreprise Bonafont, filiale de Danone, asséchait les villages alentours. Chaque jour, 1,5 million de litres d'eau étaient mis en bouteille et revendus au prix du gasoil, alors que les populations alentours n'avaient plus d'eau. Il n'en fallait pas plus pour que le Front Populaire Uni de Cholula se constitue. Plusieurs blocages de l'usine ont lieu au fil des années, jusqu'à ce 22 mars 2021, où elle est occupée, expropriée et renommée Maison du Peuple Altepel Mecali. Durant une année, elle accueille des séminaires sur les résistances populaires, des ateliers des services de santé ou des médias communautaires. Le Front Populaire de Cholula déclarait alors, cette entreprise criminelle a volé quotidiennement des millions de litres d'eau dans notre région, asséchant nos puits, nos rivières et nos sources. Après l'avoir expulsée, le peuple construit la vie sur ses ruines, avec la santé, l'éducation, la communication, l'agriculture, l'élevage, la justice et des projets coopératifs.
4: Et comme pueblos organizados con base en nuestra libre determinación y autonomía.
1: En tant que peuple organisé et revendiquant le droit à l'autodétermination et à l'autonomie, nous avons décidé de résoudre les problématiques de nos communautés.
4: Hicimos la toma de la planta Bonafont del corporativo Danone porque ninguna institución, ninguna
1: Dans la région de Cholula, nous avons occupé l'usine Bonafont de la corporation Danone parce qu'aucune institution, aucun gouvernement n'avait envie de nous venir en aide. Donc nous l'avons fait nous-mêmes. Nous avons défendu notre eau, nous avons fait fermer cette usine et depuis 2 ans, plus une seule goutte d'eau n'en sort.
4: Se cumplen 2 años de que no sacan ni una sola gota de agua.
2: Pues nosotros calculamos que ya llevamos más de...
3: Nous avons calculé que nous avons déjà libéré plus d'1,2 milliard de litres d'eau. Et ce chiffre va continuer à augmenter. Parce que nous n'allons pas permettre que cette entreprise remette les pieds sur notre territoire pour nous déposséder de notre eau.
2: Despojarnos del agua, ¿no?
0: Si la maison du peuple de Cholula a depuis été expulsée, l'occupation a fait des émules. D'autant que dans le même temps est votée la loi de privatisation de l'eau, une loi qui donne toutes les prérogatives aux groupes privés pour s'arroger des sources, y compris en utilisant des infrastructures publiques, financées donc par les propres personnes qui se verront dépossédées de sources d'eau gratuites. La question de la récupération directe des puits et des sources d'eau par un contrôle populaire était donc directement à l'ordre du jour de la seconde Assemblée nationale pour l'eau et pour la vie, qui a réuni plus de 500 personnes issues de 18 peuples mexicains. Et ce n'est pas un hasard si l'Assemblée s'est réunie au cœur du territoire Otomi, à Santiago Mexquititlán, là où les communautés ont repris le contrôle de leurs puits. En avril 2021, alors que l'eau avait cessé de couler dans certaines localités, les habitants et habitantes ont fait le lien entre les pénuries et l'entreprise CEA, qui s'était installée non loin du puits. Une petite soixantaine de personnes a alors dégagé l'entreprise, rejointe par un nombre croissant de riverains et de riveraines pour faire face à la répression, aux intimidations, et en bloquant les routes pour exiger la libération des personnes arrêtées. Deux ans plus tard, le puits est encore occupé et l'eau coule dans les robinets de Santiago Mexquititlán. L'autorisation d'exploitation de la CEA a été suspendue dans l'attente d'un jugement dont le verdict doit arriver sous peu. On écoute Anselma Margarito, habitante d'une des communautés locales.
3: Clairement, la problématique, c'est de défendre le territoire et nos sources d'eau. Ce qui est important à savoir, c'est que la commission gouvernementale de l'eau veut privatiser notre eau. Elle veut nous en priver, la voler au peuple. Nous sommes là pour leur dire que non, on ne va pas les laisser faire.
0: Cette seconde assemblée a statué premièrement que cette crise de l'eau est en réalité une guerre d'extermination, qu'elle fait partie d'une volonté globale de mettre fin à l'autonomie des peuples indigènes. Elle a établi deuxièmement la libre détermination des communautés pour la gestion de leur eau. Car, comme le dit l'un des participants, nous avons les forces et les formes d'organisation. Nous savons administrer et prendre soin de notre eau comme nous l'avons toujours fait depuis les temps anciens. Troisièmement, que la crise de l'eau sera d'autant plus tragique dans les zones urbaines et qu'en conséquence, il faut élargir la lutte à l'ensemble du pays. Elle appelle enfin à rejoindre partout des manifestations pour faire reconnaître l'eau comme un besoin de base de l'humanité. Et appelle à lutter en particulier contre les multinationales Nestlé, Bonafont, Danone, Coca-Cola, contre les entreprises immobilières et contre les entreprises de tourisme.

Et pour aller plus loin vers la perspective d'un soulèvement global, il convient de prendre l'exemple très actuel du Pérou, avec, au hasard, la lutte contre le projet Tia Maria de la Southern Peru, dans la région d'Arequipa. Dans une région qui subit déjà des sécheresses à cause de l'exploitation minière, près du Rio Tambo dont l'eau est déjà détournée, la multinationale nord-américaine Southern Peru cherche à implanter l'une des plus importantes mines de cuivre à l'échelle du continent, quitte à menacer l'équilibre alimentaire des populations locales. En 2009, 90% de la population refusait le projet après une première étude d'impact environnemental. Mais le projet se poursuivait, à tel point qu'entre 2011 et 2015, 6 personnes meurent dans des émeutes régulières qui opposent les riverains et la police. En 2019, le processus est interrompu, mais il est relancé en 2021. Ce projet est construit comme les autres sur la corruption des dirigeants politiques, l'évasion ou l'optimisation fiscale. Car au Pérou, le fait de participer à des projets dits de responsabilisation sociale permet aux entreprises de payer moins d'impôts. Mais rien ne vient compenser le manque d'eau. Le Pérou connaît chaque année plusieurs centaines de conflits locaux autour de l'eau, la plupart du temps liés à l'activité pétrolière en Amazonie, à la monoculture d'avocats ou à l'exploitation minière. Aborder le récent soulèvement péruvien sous l'angle du pillage des ressources naturelles, c'est comprendre toute l'ampleur de la colère qui secoue le pays. Car si elle a été provoquée par la destitution du président Castillo au mois de décembre, l'insurrection porte intrinsèquement la conscience de ce pillage et la revendication fondamentale du droit à la vie, du droit à l'eau et du droit à vivre en paix, comme les soulèvements chiliens et colombiens avant lui, et comme les révolutions boliviennes, vénézuéliennes et équatoriennes encore avant. Si l'on dézoome et qu'on se met à l'échelle continentale, c'est donc une succession de révoltes et de révolutions populaires qui s'opposent aux principes néolibéraux. Rappelons encore une fois que c'est sur ce continent latino que le système néolibéral a été imposé en premier lieu. Et deux pôles de revendication reviennent systématiquement dans les révoltes des deux dernières décennies. La fin de l'exploitation à outrance des ressources naturelles par les multinationales occidentales, souvenons-nous des guerres du gaz et de l'eau en Bolivie, et le réinvestissement des services publics et des caisses sociales telles que les retraites. C'était le NOMAS AFP du Chili. Au Pérou, la destitution de Castillo est survenue alors que c'est cette année que doivent être renégociées les concessions pétrolières et gazières entre le gouvernement et les multinationales. On comprend les enjeux qui président au coup d'État de décembre dernier. Et dès la chute du président, le pays se soulève, en particulier dans les régions andines. Et comme l'explique Romain Mingus lors d'une conférence organisée par les Amis du Monde Diplo de Rennes sur la situation au Pérou, le préalable à cette révolution est à la fois la prise de conscience de la corruption extrême des élites et l'épidémie de Covid qui a montré à l'ensemble de la population à quel point le système de santé était fragile. Le mythe de l'économie a volé en éclats, et avec lui cette fable que les investissements miniers et pétroliers allaient à long terme assurer le bien-être de la population. D'autant plus que les régions les plus riches en ressources naturelles sont aussi les plus pauvres et les plus sujettes aux pénuries d'eau et à l'abandon des services publics. Le problème fondamental, disent les Péruviens et les Péruviennes des Andes, c'est le vol des richesses par l'élite de la capitale Lima au profit des multinationales étrangères. Alors, une fois la cosmogonie néolibérale détruite par la réalité prolongée de la misère sociale, il n'a fallu que la démonstration d'une énième injustice, celle de destituer un président élu par les pauvres et les indigènes, pour que la colère ne se déchaîne.

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1: Dans notre épisode 7 en décembre, nous décrivions un peuple en lutte pour sa dignité, contre la trahison et contre son impuissance à trouver un débouché politique par des voies légales. Et bientôt plus en colère encore contre la répression. La police et l'armée tuent très vite plusieurs dizaines de personnes en tirant à balles réelles. Depuis, à travers des semaines de lutte, le peuple péruvien a enjolivé ses revendications et ses pratiques. D'un mouvement en réaction, il est passé à un mouvement en faveur d'avancées sociales, en l'occurrence avec l'espoir de commencer un processus constituant. Romain Mingus décrit encore comment les villages andins ont commencé à tenir des assemblées quotidiennes, non seulement pour débattre du pays qu'ils voudraient construire et de comment mettre en place une juste répartition des richesses, mais pour discuter également par secteur professionnel de comment s'organiser, comment régler les problèmes par l'autogestion des travailleurs et travailleuses. Et l'élan révolutionnaire de tout remettre en cause parce que rien ne va, bien entendu, sert aussi les luttes locales et sectorielles. Le projet Tia Maria devait finalement ouvrir dès l'année prochaine. Pourtant, après des élections locales qui ont porté aux municipalités de la vallée de farouches opposants au projet, et en plein contexte insurrectionnel, la Southern Peru aurait jeté l'éponge et annoncé ces derniers jours, selon Cooperación, l'abandon du projet, tout en déclarant « Nous sommes obligés de dénoncer ce terrorisme anti-minier de la part de groupes totalement minoritaires qui utilisent la violence et font du chantage auprès de la majorité qui, elle, est en faveur du projet et du développement. » Un discours qui, là encore, en rappelle d'autres. Le symbole serait pourtant énorme avec ce peuple dans sa fureur qui viendrait à bout de l'acharnement de l'un des projets les plus mortifères du moment.

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1: N'oublions donc jamais les liens qui existent entre la question du pillage des ressources naturelles et le vol de nos années de vie. Ce sont les mêmes qui, à l'autre bout de la chaîne, s'achètent des yachts avec le prix de nos souffrances. Les voix qui cherchent à diviser les différentes luttes n'embrassent malheureusement pas toute la complexité du problème, à l'heure où il nous faut justement comprendre global pour lutter local. Sainte-Soline est partie intégrante du soulèvement actuel en France, tout comme le soulèvement actuel est une étape déterminante, non seulement pour nos retraites, mais aussi dans la perspective d'un monde débarrassé de l'industrie dévastatrice et pour le droit à une vie digne. Pour conclure, nous redonnons la parole aux membres de l'Assemblée mexicaine pour l'eau et pour la vie. Araceli Jiménez, Israel Tepale et Sara Hernández.
2: Nous sommes clairement en train de voir comment le peuple se soulève et ça donne très envie de mettre en place des actions de plus en plus coordonnées.
3: Il y a une grave crise de l'eau dans le monde et cette crise est issue d'une guerre, une guerre mondiale contre la nature et contre nous, vu que nous l'habitons.
2: Nous considérons qu'au niveau mondial, nous vivons tous la violence de cette ère capitaliste, à différentes échelles. Au travail, au niveau des ressources naturelles, de l'eau, de la terre, et pour la question du vol de notre identité, par la souffrance de ne plus se sentir humaine comme partie prenante de la nature. La résistance, elle doit être intégrale, avec des organisations, avec des réseaux de soutien, avec des gens qui dénoncent, avec des mobilisations, avec un aspect légal aussi. Parce qu'en face, c'est un système économique qui est prêt à tout pour soumettre les gens.
4: Económico que pues tiene todo para someter pues a la gente.
5: Entonces yo los invitaría a organizarse como comunidades.
3: Je vous inviterai à vous organiser comme communauté, en dehors de tout parti politique, en dehors de toute institution gouvernementale, en dehors de toute fondation issue du capital, parce que ce sont eux qui sont responsables de cette terrible crise climatique. Et parce qu'en tant que communauté, en tant que village, en tant que ville ou en tant que quartier, nous nous rencontrons pour construire autre chose.
5: Y que construyamos otros.
1: Et c'est justement ce que les soulèvements de la Terre appellent à faire ces derniers jours. Face à la menace de dissolution qui pèse sur le mouvement, un appel circule à rejoindre ou à créer des comités locaux des soulèvements de la Terre pour faire lien autour des luttes pour la Terre. Si le cœur vous en dit, rendez-vous sur leur site, à la page intitulée « Nous sommes de ceux et celles qui se soulèvent ». Et vous pourrez signer au passage le texte « Nous sommes les soulèvements de la Terre ».

Merci beaucoup d'avoir suivi ce 14e épisode. Au doublage, Jade et Maxime. Pour aller plus loin sur les luttes pour l'eau, vous pouvez consulter les sites des organisations dont nous avons parlé. En Uruguay et en Argentine, les Assemblées pour l'eau, le journal La Diaria Ambiente et l'Observatorio del Agua en Uruguay. Pour l'Amérique centrale, avispa.org, le média en ligne Desinforme Monos, le film court Altepel Mecali ou Radio Zapatista. Et enfin, pour la Minti Amarilla au Pérou, le roman animé La Guerra por el Agua sur le site d'Ojo Publico ou sur le soulèvement actuel, les conférences de Romain Mingus disponibles sur le site Les Deux Rives.

En termes de musique, vous avez pu écouter Bass Bass Mark Explicit du rappeur azéri Rosgar, puis Radioactiva Prod de l'uruguayenne Kira 1312, la rappeuse mexicaine Scafola Faro, et enfin le rappeur quichua Kai Sur avec Proceres, et actuellement l'afro-péruvienne Carolina Tiva avec Dale Poder al Barrio.

Tout le monde a déjà entendu des histoires sur les trous d'eau insondables. Chez nous, une rumeur disait qu'à quelques milles de la côte, il y avait une faille très profonde. Un jour, le commandant Cousteau en personne était venu, il avait déclaré « Il est possible qu'elle mène jusqu'au bout du monde ».

Mais le souvenir de cette expédition nous poursuivra toujours. 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

0: C'est le mois d'août.
1: Et c'est
0: sans rancune. Bonjour tout le monde, on espère ne pas vous retrouver écrasouillé par la chaleur.
1: Complètement
0: et par le patriarcat.
1: Ah bon, le patriarcat ?
0: Ah, encore des choses à dire ce mois-ci. On a des amis dont on entendra peut-être les bonjours.
2: Bonjour.
3: Bonjour.
0: Bonjour les amis. Et on est content et contente de repartir pour une petite émission. On va parler de plein de choses.
1: Mais pourquoi on est encore...
0: Je crois qu'on est encore dedans. On est encore dedans jusqu'au cou. Moi, je voulais aborder peut-être pour lancer une dynamique extrêmement positive. J'ai pété un câble en écoutant la radio récemment. Il y a eu une histoire d'infanticide dont vous aurez peut-être entendu parler dans le courant de la semaine dernière, donc du début du mois d'août, pour les gens qui nous écoutent en replay sur Internet et sur les ondes amies qui nous diffusent. Merci à elles. Une histoire d'infanticide, une personne qui a fait un déni de grossesse et qui a été dénoncée par son conjoint après que le conjoint, en découvrant le corps de l'enfant qui venait de naître et d'être tué par sa compagne, a aussi découvert d'autres corps. La première réaction de cette personne a priori été de dénoncer sa compagne aux autorités, qui est sa compagne actuellement sous les verrous. J'ai été très marquée par la manière dont ça a été raconté. C'est-à-dire sans re-questionner pourquoi cette personne laissée toute seule, qui a accouché seule à 5 reprises,
1: on se retrouve encore à devoir encaisser la responsabilité de toute une société qui lui met sur le dos la responsabilité de l'infanticide.
0: Ah, c'est elle toute seule.
1: Voilà. Elle est coupable d'un coup.
0: Et la personne qui l'accompagne, qui la dénonce, et bon, après ça c'est des histoires qui arrivent dans la vie, c'est une histoire qui aurait pu être racontée autrement que tiens, cette personne a fait quelque chose d'abominable et son compagnon, dans un geste admirable, l'a dénoncé pour que cela cesse et basta.
2: C'est raconté du point de vue
1: de la domination patriarcale, quoi.
0: Et encore une fois, on ne protège pas les enfants en faisant des trucs comme ça. Moi, c'est vraiment un truc où c'est la manière dont on conçoit la responsabilité à chaque fois sur une personne de manière hyper focalisée comme ça. Ce qui fait que quand quelque chose qui arrive en dehors des clous prévus, en l'occurrence vraiment en dehors des clous, quoi, voilà, c'est sur elle que tout retombe et basta, quoi.
2: Et puis on part pour un tour. Comment on simplifie, c'est-à-dire que qu'il y a on cherche une coupable, alors que dans ces endroits-là, bien sûr que c'est un mélange de situations qui l'a conduite à faire ça, et que c'est hyper complexe. Et en plus, tuer l'être à qui tu viens de donner la vie, c'est encore plus difficile que de tuer n'importe qui d'autre, je pense. Du coup, sans compter, j'imagine, là en prison, comment elle se fait mettre la misère. Ouais. Parce que c'est pas facile d'arriver en prison et d'être coupable d'infanticide.
0: Pour moi, j'avais envie de présenter ce mois-ci un poème et un recueil de poèmes de Pat Parker, qui est quelqu'un qu'on a déjà entendu sur les ondes de Radio d'ici et dans l'émission notamment sur Sans Rancune. On a déjà lu des poèmes. Là, je voulais présenter un recueil qui a été édité récemment chez Hystérique et Associés. Récemment en 2026, en début d'année 2026, Pat Parker, qui est une autrice afro-américaine,

c'est de la poésie qui est faite pour être lue à haute voix. Je vais vous proposer une petite lecture à haute voix. Le poème s'appelle Féminicide. Ça ne fait plus autant mal maintenant de te savoir morte. Ça ne me déchire plus les entrailles. Ne laisse plus de trous pour aspirer la rage. Maintenant, le fait de penser aux quatre filles de Buster Crooks, à ses enfants, ces survivantes de l'enfer texan, ces survivantes d'une pauvreté si brûlante pour l'âme, ces survivantes de la mentalité d'une petite ville, qui ne sont maintenant plus que trois survivantes, ne me fait plus mal. Avant, j'avais peur, des coups de fil dans la nuit, mais jamais en journée. La mort, comme les vampires, craint le soleil, jamais en journée. Salut Patty. Hey, grande sœur, qu'est-ce qui se passe? Comment vont les enfants? Patty, Jonesy a tiré sur Charlie. Elle ne s'en est pas sortie. Allô, allô, la mort. Ne sais-tu pas qu'on est en pleine journée? Le soleil brille bien trop fort aujourd'hui. Allô, allô, la mort. Tu as peut-être fait une erreur. Tu es arrivé trop tôt encore. 5 mois, la mort. Mes sœurs et moi venons tout juste de nous retrouver en ton honneur. Nous sommes venues, fortes, les quatre filles de Buster Crooks, et nous l'avons enterrée. Nous sommes venues, fortes, les quatre filles de Buster Crooks, et nous avons pris soin de sa veuve. Nous sommes venues, fortes, les quatre filles de Buster Crooks, et nous avons serré la main de ses amis. Nous sommes venues, fortes, les quatre filles de Buster Crooks, avec les fleurs appropriées. Nous sommes venues, fortes, les quatre filles de Buster Crooks, avons marché la tête haute et t'avons fait honneur. Nous sommes venues, fortes, ces quatre filles, et nous avons prévenu la compagnie d'assurance, géré les versements et de la sécurité sociale, rassemblé l'ensemble de sa vie. On doit se montrer forte pour maman. Elle était la troisième fille de Buster Crooks. Je suis la quatrième. Et nous nous sommes retrouvés dans sa mort. Les 4 années qui nous séparaient, envolées. Et nous avons parlé. Elle allait divorcer, quitter l'homme paisible, retourner à l'école, tout recommencer. Ensemble, nous allions être fortes et prendre soin de la veuve de Buster. La poétesse est revenue dans la famille, la quatrième fille est rentrée dans la maison. Allô, allô, la mort, qu'est-ce que tu me dis? Elles sont trois maintenant. Nous sommes venues, les trois sœurs de Shirley Jones, et nous avons pris soin de sa mère. Nous avons choisi les fleurs appropriées, contacté la compagnie d'assurance, géré les versements de la sécurité sociale, et nous l'avons fait incinérer. Nous sommes venues, les trois filles de Shirley Jones, nous n'étions pas fortes. C'était une bonne chose, y elles ont dit, que Buster soit mort. Il aurait certainement tué l'homme paisible. C'était un homme paisible. Il épousa une femme paisible. Ensemble, y elles vécurent une vie paisible. Pas du tout, ont dit ses sœurs. La vérité s'est révélée sur son lit de mort. Il la battait, il l'accusait de choses terribles. Et il la battait. Un jour, elle est partie. Allô, la police, je suis une femme et j'ai peur. Mon mari veut me tuer. Elle est allée chez sa sœur. Elle aussi était une femme seule. L'homme paisible est venu et l'a tabassée. Les deux femmes étaient terrorisées. Allô, allô, la police, je suis une femme et j'ai peur. Mon mari veut me tuer. Fortes, les quatre filles de Buster Crooks étaient venues l'enterrer. La troisième était armée. Pourquoi t'as un pistolet? Pour me protéger, juste au cas où. Tu sais t'en servir? Ouais, j'ai appris à tirer. Allô, allô, la police, je suis une femme seule et j'ai peur. Mon mari veut me tuer. Madame, on ne peut rien faire tant qu'il n'essaie pas de vous faire du mal. Vous pouvez saisir le juge et il ordonnera que votre mari vous laisse tranquille. Elle avait trouvé un appartement avec une amie. Elle allait recommencer une nouvelle vie. Le jugement interlocutoire du divorce à la main. C'en était fini de l'homme paisible. Il est venu chez elle et il l'a tabassée. Les deux femmes étaient terrorisées. Allô, allô, la police, je suis une femme seule et j'ai peur. Mon ex-mari veut me tuer. Ne craignez rien, madame, on va lancer un avis de recherche. Quand ils l'ont attrapé, il était trop tard. Un jour, l'homme paisible a tiré sur sa femme paisible à 3 reprises dans le dos. Il a aussi tiré sur l'ami. Sa femme est morte. Les 3 sœurs de Charlie Jones sont venues la faire incinérer. Elle n'était pas forte. C'est une bonne chose, si elles ont dit, que Buster soit mort. Il l'aurait certainement tué, l'homme paisible. Ma sœur, je ne comprends pas. J'enrage, je ne comprends pas. Au Texas, il aurait été libéré. Quand un ou une noire en tue un ou une autre, ça fait un ou une noire de moins au Texas. Mais nous ne sommes pas au Texas. Nous sommes en Californie. Dans la ville des anges. Son crime était-il si mineur? George Jackson a purgé des années de prison pour vol. Eldridge Cleaver.

0: a purgé des années de prison pour viol. J'ai entendu parler d'un homme au Texas qui purge 40 ans de prison pour possession de marijuana. Son crime était-il si mineur? Quel était son crime? Il n'a fait que tuer sa femme. Mais le divorce, j'ai dit, n'a pas été prononcé, ils ont répondu. Ce qui était à elle était aussi à lui, y compris sa vie. Les hommes ne peuvent pas violer leur épouse, les hommes ne peuvent pas tuer leur épouse, ils ne font que les passionner les à mort. Les trois sœurs de Chandler Jones sont venues et l'ont fait incinérer, et elle n'était pas forte. Écoutez-moi maintenant, ça fait presque 3 ans, et je suis à nouveau forte. Je me suis fait plein de nouvelles sœurs. Et si l'une d'entre nous est battue, ou violée, ou tuée, je ne viendrai pas vêtue de noir. Je ne choisirai pas les fleurs appropriées. Je ne commémorerai pas sa mort, et peu importe qu'elle soit noire ou blanche, qu'elle aime les femmes ou les hommes, je viendrai avec toutes mes sœurs, et je décorerai les rues avec les entrailles de ses frères. Je ne peux plus anesthésier ma rage dans l'alcool et la déférence envers les tribunaux des hommes. Je rejoindrai mes sœurs, ne serai pas docile, je serai forte.
1: Merci.
0: Merci.
2: Le moment de lancer une chanson.
0: C'est complètement le moment de lancer une chanson.
2: Merci. Merci. On va essayer de remonter un peu le moral des troupes avec une super rappeuse qui s'appelle Catégorique, qui rappe sur des thématiques un peu dures aussi, mais en mode égo trip. C'est génial. C'est une chanson qui s'appelle Oh Lord.
1: Oh Lord.

0: Et on enchaîne en parlant des UH qui viennent de se terminer. Les UH, c'est des rencontres LGBTQIA+, internationales, féministes et autogérées. Et le sigle UEH, il vient de 1979 et ça veut dire les universités d'été euro-méditerranéennes des homosexualités. Voilà. En 2026, chaque année, il y a des thèmes. Là, cette année, c'était autour du corps. Ça s'appelait « Corps marginalisé, corps révolté ». Et il y a eu une radio qui s'est faite pendant l'édition, 3 émissions de radio. Et j'ai choisi de vous mettre un petit extrait dans cette émission depuis là, parce que c'est important d'entendre aussi les voix qui étaient présentes aux UH. Et j'ai choisi une interview qui a été faite d'une personne sénégalaise, parce qu'en mars 2026, il y a eu de nouvelles vagues de criminalisation des personnes queer au Sénégal, avec une loi criminalisant plus sévèrement les homos en général. Et ça m'a fait du sens que là on entende cette personne présenter la situation actuelle au Sénégal par et pour des personnes queer. Et aussi, donc, le thème plus vaste de cette émission qui a duré une heure et demie était sur les autodéfenses.
1: Est-ce que juste avant tu dirais un mot sur justement la dimension internationale de ces rencontres? Et le forum international pour contextualiser un peu juste ça au sein des rencontres et un peu de la communauté internationale queer.
0: Oui, l'idée c'est de pas faire seulement des rencontres donc nationales, c'est de faire rayonner nos solidarités sur les queer sur les échelles internationales. Donc il y a eu une journée de notamment de forum international. Là cette année, c'était sur la question nos stratégies pour lutter face au mouvement anti-genre, comme il peut se passer aux États-Unis avec Trump, mais dans plein de pays. Et du coup, c'était introduit par des personnes venant de l'international. Ça peut être d'Afrique de l'Ouest, comme d'Afrique du Nord, de Chine, de Turquie, d'Amérique du Sud. Et donc, c'est des personnes c'est un peu... représente certaines communautés, alors on reste sur des niveaux de représentation, donc c'est pas c'est des points de vue quand même, mais du coup c'est plein de points de vue qu'on ignore aussi à plein de moments parce qu'on a nos focus européens, c'est bien normal. Et du coup dans les manières de lutter et de voir aussi nos queerness, et elles sont pas forcément les mêmes en Côte d'Ivoire qu'en Colombie. Et du coup c'est pas mal de se croiser pour aussi en discuter et sortir de nos évidences et puis créer des ponts et des échanges très concrets aussi à des moments où on en a besoin.
1: Trop bien, merci. Et du coup on écoute le camarade du Sénégal.
0: Voilà.
2: Et maintenant, on va changer de continent. On va partir vers l'Afrique. Et aujourd'hui, on a avec nous Sonia, qui nous vient du Sénégal, et avec elle, on va parler de la situation, du contexte actuel au Sénégal, et aussi de son action au sein de son collectif.
3: Bonjour tout le monde. Je suis activiste féministe queer, directrice exécutive d'une association au Sénégal, et je fais partie du collectif du réseau national au niveau du Sénégal.
2: D'accord. Je parlais justement, Sonia, du contexte actuel au Sénégal. Est-ce que tu peux nous parler de ce contexte?
3: Au Sénégal, la situation s'est un peu dégradée. Avant même 2026, les relations des mêmes sexes ont été criminalisées, et ça s'est endurci avec la loi LGBT qui a alourdi les peines jusqu'à 10 ans. Et les financements des bailleurs pour promouvoir l'homosexualité au niveau du Sénégal aussi. Et il y a beaucoup de personnes, que ça soit les leaders, que ça soit les leaders associatifs, la majeure partie de la population queer au Sénégal partent en exil forcé dans les pays voisins et tout ça.
2: Alors justement, Sonia, dans un contexte, dans une situation pareille, votre collectif, quelles sont les stratégies que vous avez mis en place par rapport à cela?
3: À vrai dire, au Sénégal, la situation nous a tellement dépassé qu'on n'a pas eu de stratégie pour contrecarrer ce mouvement homophobe et la loi aussi. Parce qu'il faut dire qu'au Sénégal, on a nos réalités. Il y a l'aspect culturel et religieux qui nous empêche de réagir face à cette situation. Et la majeure partie des leaders qui se regroupaient dans le réseau national sont partis en exil. D'autres ont cessé leur activité. Et je pense que je suis la seule personne qui reste là-bas pour coordonner certaines activités et tout ça. Donc les stratégies qu'on a pu faire depuis là, c'est de relocaliser les personnes qui étaient en danger ou que leur statut ont été divulgués. Parce que faut dire qu'au Sénégal, maintenant avoir le VIH, c'est un crime et c'est criminalisé. Parce qu'on parle de transmission volontaire et tout ça. Donc, la seule stratégie qu'on a pu avoir, c'est de relocaliser le maximum de personnes vers les pays voisins.
2: D'accord. Justement, dans des situations de crise comme celle-ci, c'est là où déjà on connaît déjà nos ennemis, mais qu'on identifie aussi nos alliés. Mm-hmm. Est-ce que vous avez eu des alliés qui vous ont aidé dans votre action?
3: Oui, par mesure de sécurité, je ne vais pas révéler le nom des bailleurs et tout ça, mais il y a certains bailleurs qui avaient l'habitude de travailler avec le Sénégal qui sont venus en aide. Il y a certaines personnes cueilleurs de l'autre côté qui ne se trouvent pas au Sénégal qui ont apporté une grande aide sur la relocalisation des personnes vers les autres pays voisins. Ils nous ont aidés aussi à faire des frais de leur donner des frais de subsistance. Des kits et tout ça que ça soit aussi pour les avocats pour les meurtres pour une meurtre qui a été commis au niveau du Sénégal face à une personne qui n'appartenait pas aussi à la communauté, qui était juste efféminé. Donc ces personnes cuillères là nous ont beaucoup aidé face à cette situation. Et on peut dire que actuellement avec le collectif et tout ça, c'est nos alliés potentiels face à cette situation.
2: Et on va dire que on a aussi presque la même actualité qui est dans un autre pays très proche aussi, c'est au Burkina Faso. Et on se demande pourquoi cette situation ou cette crise a été plus médiatisée ou plus visibilisée en Sénégal, mais pas au Burkina Faso qui est invisibilisé en ce moment. Est-ce que vous avez des explications par rapport à cela?
3: Oui, peut-être je peux faire une brève description face à la situation du Burkina Faso. Même si on vit la même situation, parce qu'au Sénégal, il faut dire que avec le nouveau pouvoir, ils sont arrivés au pouvoir grâce à leur campagne anti-LGBT et tout ça pour accéder au pouvoir. Donc, à leur arrivée au pouvoir, la population attendait que l'homosexualité soit criminalisée avec de lourdes peines et ça a été voté au niveau de l'Assemblée nationale, tout ça. Et avec les arrestations, on peut compter plus de 100 personnes qui ont été arrêtées. Que ça soit des personnes célèbres, que ça soit des personnes lambda de la communauté et tout ça. Donc, et pour le Burkina, on peut dire que c'est pas trop médiatisé, car je pense que le régime sont très méticuleux et tout ça face aux personnes qui veulent, on peut dire promouvoir l'homosexualité dans leur pays. Et j'ai, à ma connaissance, beaucoup d'activistes qui étaient là-bas, qui étaient implantés au niveau du Burkina, ont quitté le Burkina Faso avec leurs associations et tout ça. Et il y a beaucoup d'arrestations. Il y a aussi des personnes qui sont emprisonnées et on n'a pas de leurs nouvelles et tout ça. On ne sait pas s'ils sont vivants ou bien on les a exécutés et tout ça. Donc, par rapport au Sénégal, c'est très médiatisé. Et ce qui nous a permis de relocaliser un maximum de personnes, parce que quand tu sais que cette personne a été interpellée pour d'actes contre nature ou bien pour la transmission volontaire du VIH, tu peux quitter le territoire avant qu'on t'interpelle et tout ça. Ce qui est la différence du Burkina. Je pense qu'au Burkina, on n'en parle pas. C'est des sujets qu'on n'aborde pas aussi.
4: Quand même une dernière question au niveau des besoins. Est-ce que avec le collectif, il y a des besoins précis que vous avec le collectif et que tu arrives à identifier, que tu voudrais partager?
3: Oui, les seuls besoins que nous, le collectif, on a besoin, c'est de relocaliser des personnes. Et avec ça, comme je l'ai dit, nos alliés DQA, on a adopté la stratégie de faire des cagnottes pour face à cette situation d'urgence et tout ça. Mais il y a beaucoup de bailleurs aussi qui se sont retirés face à cette situation. Donc il y a des besoins qu'on a identifiés, mais qu'on n'a pas encore trouvé des solutions face à cette situation d'urgence.
2: Merci beaucoup Sonia pour ce témoignage et merci aussi pour votre courage pour venir témoigner dans notre micro par rapport à la situation au Sénégal.
4: Merci beaucoup.
5: Je rappelle que samedi, donc c'est une journée qui est consacrée aux UH, au Forum international. Donc on va avoir aussi des moments d'échange, de débat. Et c'est aussi des moments où on essaye de créer des liens ou de renforcer des liens qui existent déjà pour pouvoir justement travailler ensemble à ces questions. Donc venez au Forum international. Peut-être on a une surprise.
6: On a une surprise pour finir. On était plus très sûrs de nous, mais finalement la surprise aura bien lieu.
5: Voilà.
6: Avec une petite intervention en chanson.
5: Voilà. Donc
6: comme c'est en train de devenir la tradition à Radio UH. Parce que on a plein de talents chez les LGBTQIA+. Beaucoup de personnes savent chanter.
5: Voilà. Et donc on reçoit Dénis.
7: Bonjour.
5: Dénis, est-ce que tu as envie de te présenter et de nous présenter ce que tu vas nous chanter? Merci.
7: Bonjour tout le monde, je m'appelle Dénis. Pour ce plateau, dans le cadre du sujet de l'autodéfense avec les copains Lubunia, queer en turc, de Turquie, nous avons choisi le morceau Mirkut. En kurmanche, la langue kurde, Mirkut veut dire bataille. Précisément battre le blé. Ça parle du travail collectif et le pouvoir de la production réparatrice.

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1: Merci beaucoup.
0: Merci.
1: C'était Radio UH, à dimanche. Et donc, pour préciser que ces lives seront réécoutables donc sur radiogalère.org dans l'automne, les trois lives des UH ainsi que le café littéraire qui a été enregistré autour du livre Désir immortel. Et j'avais besoin de préciser aussi que la voix de la camarade sénégalaise a été transformée pour des enjeux d'Adoniba, parce que ce qu'elle raconte, bah, c'est chaud et que les gens ont besoin de sécurité.
2: Ah, merci pour toutes les précisions. Et du coup, on n'hésitera pas à aller écouter plus amplement Radio UEH à l'automne sur Radio Galère. Donc, on est toujours sur Radio DC à l'écoute de Sans Rancune pour ce mois de l'été. L'été chaud, c'est le mois d'août. Moi, je voulais vous parler. Alors, c'est la mini partie légère de l'émission. Allez,
3: il en faut.
2: La chance, il en faut. D'un roman qui s'appelle Les Enchanteresses. C'est un roman qui est écrit par Sophie Gliocas. Je pense que c'est quelqu'un qui est pas vraiment connu. C'est une personne qui doit avoir autour de 35 ans et qui a été toujours fan de littérature et qui a commencé par écrire des fanfictions. Vous voyez ce style de beaucoup sur Harry Potter. Elle est vraiment à fond dans le monde magie, etc. C'est vraiment de la littérature fantastique. C'est donné pour à partir de 13 ans. Donc c'est vraiment un roman pour ados. Je viens de le finir et c'est assez enthousiasmant. Ça fait ce truc où c'est assez facile à lire. Ça se passe en Bretagne, dans la forêt de Brocéliande, pour la magie. Du coup, voilà, ça fait des références. Et c'est l'histoire de trois ados, trois lycéennes qui se retrouvent en seconde et par la force des choses, elles se retrouvent ensemble à tomber sur un vieux grimoire qui va leur permettre de faire une formule magique pour invoquer un monstre qui va les venger de tous les connards de harceleurs qui les font chier au quotidien. Et du coup, ce qui est assez bon, alors voilà, du coup, c'est pas facile, c'est galère, elles invoquent un sort qui les dépasse et tout ça. Mais ce qui est assez ouf dans ce bouquin, et j'ai trouvé ça super, c'est que ça montre à voir vraiment sans nommer, avec des grands mots politiques, philosophiques et tout ça, comment du coup ces trois meufs se retrouvent à être solidaires, à avancer ensemble. De plus en plus, elles se rencontrent, alors que c'était pas du tout gagné. Il y en a une, c'est les trois qui sont un peu laissées pour compte du lycée. Il y en a une, c'est parce que c'est la nouvelle. L'autre, c'est parce que c'est la première de la classe. En plus, c'est la seule noire du lycée. Et la troisième, elle s'est retrouvée avec ses photos de nudité mises sur les réseaux sociaux par le gars avec qui elle est sortie l'année dernière. Donc les trois, elles sont un peu, elles se retrouvent à être ensemble parce qu'elles sont rejetées du reste de la classe, quoi, du reste du lycée. Et en fait, on va les voir. C'est assez hallucinant parce qu'on les voit progressivement se rapprocher et faire des choses ensemble. À des moments, elles sont obligées, elles se détestent, elles s'embrouillent et tout, mais elles se solidarisent à plein de moments. Dès qu'il y a des galères sur une, les autres se solidarisent, la soutiennent, l'aident. Et du coup, elles en profitent pour parler. Celle qui est première de la classe, Flora, par exemple, elle raconte comment son grand frère Damien on a chié au lycée quelques années avant elle et se ramasse tout le temps les contrôles aux faciès. Du coup, c'est deux jeunes noirs qui ont été adoptés par une famille blanche en milieu de la Bretagne et qui se misèrent avec le harcèlement des flics racistes. Et du coup, c'est raconté, je sais pas si on peut dire à hauteur d'enfant ou quoi, mais c'est, du coup, ça croise ces sujets-là, ça croise les questions de classe aussi en parlant au fur et à mesure que l'héroïne découvre la vie de ses potes, quoi. Bon, voilà. Du coup, je trouvais ça assez intéressant et elle montre même des trucs de solidarité féministe envers une meuf qu'elle déteste. Au début, on se dit, ah, quand même, ça, c'est un peu rude. Il y en a une qui est présentée comme la méchante. Mais quand elle va galérer aussi, parce que finalement, elle va se retrouver à galérer aussi, les autres vont se solidariser avec elle. Voilà. Du coup, je trouvais ça quand même intéressant de me dire, ben, maintenant, on arrive à avoir des trucs de solidarité féministe en littérature. C'est publié au livre de poche. C'est un truc que je pense qu'on trouve partout. C'est le roman offert pour deux livres achetés, vous voyez. C'est le tome 1. Alors, j'ai pas lu les autres tomes. Le tome 1, il a été écrit en 2021 et le 4, il est sorti début 2026. Et alors, petit enchaînement, parce que quand même, hein, on se refait pas. Donc, c'est un bouquin qui a été publié par Hachette.
3: Ouh, mais c'est qui Hachette?
2: C'est chez Bolloré, tout ça. Donc, n'oublions pas de boycotter Bolloré. Et il y a une campagne de l'été là qui est sur les relais H notamment. N'oublions pas que en prenant le train pour partir en vacances, pour les personnes qui ont la chance de partir en vacances et qui ont les moyens de voyager en train, les relais H viennent d'être, c'était Hachette, c'était déjà pas terrible, et là ça vient d'être racheté par Bolloré il y a quelques temps. Et du coup, c'était l'occasion de refaire un petit point sur la campagne Désarmer Bolloré, qu'on peut retrouver sur désarmerbolloré.net, quelque chose comme ça.
3: Achète, on n'achète pas, les amis. Hein. Un livre qui fait trop envie, volez-le. Volez-le, même s'il est gratuit, c'est pas grave, ça fera des cadeaux en moins, comme ça. Ils n'auront pas l'air sympas. Et ça, on adore. Parce qu'il faut que ces gens, notamment ce Jean, ce Bolloré, continue à être méchant bien clairement dans nos têtes. Zéro cadeau pour nous. Un petit point sur Hachette et le groupe Hachette désormais, notamment au niveau des maisons d'édition. Peut-être commencer d'abord, et puis c'est un empire. Il n'y a pas que les maisons d'édition, sinon ça serait trop rigolo. Alors c'est pas rigolo, c'est sale, mais c'est encore plus sale que ça. Ça part quand même au niveau des maisons d'édition. Grâce à Fayard stocke le livre de poche qui nous concerne ici, le guide du routard. Si vous avez la chance de partir en vacances, bah volez-le. Calmant Lévy, je sais pas qui c'est, J.C. Lattès, Attier Larousse, du Note, Albert René Marabout et Hachette Éducation. Gros tollé notamment sur les manuels scolaires, déjà que l'école. Mais alors l'école Bolloré, bah.
1: Et si on a besoin de savoir pourquoi l'Empire Bolloré, ben, c'est vraiment hyper craignos et surtout fasciste. On peut réécouter, on peut lire plein de choses, mais on peut aussi réécouter des émissions de radio, notamment une qui a été faite sur Radio Campus, sur l'Empire Bolloré.
2: Radio Campus Grenoble ?
1: Oui, Radio Campus Grenoble, pardon, dans la matinale des coloniales, où il y avait eu un focus sur une émission sur l'Empire Bolloré, et du coup ça remet les choses bien à sa place quand on se dit oui, mais pourquoi là tu prends le temps de dire que ça pue et que c'est voilà, en fait derrière bah il y a vraiment des choses très très sales, racistes et violentes et écocides et homophobes qui sont en place derrière tout ça quoi.
2: Et colonialistes.
4: Et si jamais voler c'est un peu trop difficile ou paraît, il y a aussi juste la technique de déplacer les livres de Sarkozy ou d'autres gens sympathiques comme ça, parce qu'ils sont assez mis en avant dans les relais. Voilà, donc ça peut juste être ça, les planquer un peu derrière.
2: Et il y a aussi des marque-pages qui ont été faits pour insérer dans les bouquins des maisons d'édition qui viennent d'être citées, qui permettent d'informer que, ben non, en fait, n'achetez pas ça.
3: On n'achète pas Hachette.
2: On n'achète pas Hachette, exactement, et tout le reste aussi. Et juste pour dire que, en tout cas, cette émission, La Matinale des Coloniales, a été diffusée aussi sur Radio DC. On peut écouter La Matinale des Coloniales, qui est par ailleurs très intéressante, le samedi matin à 10h sur Radio DC. N'hésitez pas. Bon, voilà. Super, encore des joyeusetés. Et ben, on peut enchaîner sur une petite pause musicale. Qu'est-ce qu'on écoute, Manon ?
4: Alors, qu'est-ce qu'on écoute ? On écoute plutôt du rock maintenant avec Joan Jett, qui est connue pour être pour We Will Rock You. Non, pas du tout.
3: Si,
4: pour,
3: si, le cas,
4: Non, c'est pas ça.
3: Ah, le. Si, oui.
4: Non, c'est I Love Rock and Roll.
3: Ah ouais, c'est l'autre.
4: C'est l'autre avec rock dedans.
3: Qui est très connue pour un truc en rapport avec le rock.
4: Mais c'est aussi une des chanteuses des Runaways, non ?
3: Ouais.
4: Voilà. Et là, c'est une chanson que j'ai découvert il n'y a pas longtemps qui s'appelle Bad Reputation et que je trouve cool. Voilà. C'est ça.

0: Hello. Et voilà, on est toujours sur Radio d'ici, à l'écoute de Sans Rancune. Et maintenant, qu'est-ce qui se passe ?
1: Eh bien, maintenant, je vais vous parler du livre que je suis en train de lire, finalement. C'est un livre qui s'appelle « L'injustice en héritage » de Mélanie Pluvier. Et c'est un livre que je trouve très intéressant, c'est pour ça que j'avais envie d'en parler. Mais quand même, il faut un peu s'accrocher, parce que c'est des histoires de droit, parce que ça parle d'héritage et du droit successoral. Du coup, il y a des moments quand même assez un peu rébarbatifs, il faut bien le dire, sur la question du droit. Il y a des mots latins, il y a des trucs, des termes un peu compliqués. Mais je trouve ça... Enfin, en tout cas, elle est disponible... Elle a été interviewée sur une émission radio.
0: Ouais, elle a été interviewée par la petite blanche sur Du poil sous les bras, qu'on trouve notamment sur Radio Saint-Ferréol et qui est aussi rediffusée sur Radio d'ici, finalement.
2: Les lundis à 20h.
0: Et voilà.
1: Bah voilà, je trouve qu'à des moments, les émissions radio, ça donne plus. Enfin, c'est plus simple, en tout cas. Qu'un livre. Mais en tout cas, cette autrice, en point de départ, elle dit que la question de l'héritage, il s'est finalement beaucoup appauvri. Enfin, le débat autour de l'héritage s'est beaucoup appauvri ces dernières décennies. Et qu'aujourd'hui, en fait, on va parler seulement du taux d'imposition sur les héritages des plus riches. Et qu'on revient à une société d'héritiers qui est à peu près aussi inégalitaire qu'au 19e siècle, c'est-à-dire que en échelle, enfin pour des chiffres, c'est que 50% des personnes les plus pauvres héritent de moins de 5% de l'héritage total. Du coup, ça donne un ordre de grandeur, et que si on fait l'héritage médian, c'est-à-dire que si on prend les 50% des personnes les plus pauvres, eh ben elles vont hériter du coup de l'héritage médian, en tout cas, il est à 70 000 euros, sachant que les 50% des personnes les plus pauvres n'auront rien, en fait, enfin, n'hériteront de rien. Et le maximum, c'est 70 000. Et après, ça file dans les millions. En fait, ce que l'autrice, elle va d'abord revenir sur, justement, des débats qui ont eu lieu au moment de la Révolution française. Et parce qu'à ce moment-là, il y a une, même si elle a raté, une volonté en tout cas de changement de société. En tout cas, on part du féodalisme, c'est-à-dire il y a la constituante qui est l'assemblée après la Révolution et qui va se poser la question de comment on passe du féodalisme à autre chose. Enfin, et du coup, l'héritage, il se pose à ce moment-là, parce que le féodalisme, il y a toute une question de... du coup, de donner, pour les seigneurs en tout cas, de donner leur patrimoine... en général, mais c'était pas à l'échelle de la France, parce qu'à ce moment-là, c'est pas centralisé, et c'est ce que va faire la Révolution, c'est-à-dire de centraliser les choses. Mais en tout cas, à ce moment-là, il y a quand même globalement en France les aînés garçons, c'est-à-dire il y a un droit de primogéniture, ce qu'on appelle primogéniture, c'est-à-dire le premier-né, mais un droit de masculinité, c'est-à-dire le premier-né garçon, qui va hériter de l'entièreté du patrimoine, et puis les autres, basta. C'est-à-dire que les filles, ben, elles vont être mariées, en gros, et puis les autres, ils vont aller dans l'église, dans ailleurs, mais voilà. Et donc, le changement de société par cette constituante, il va être pensé sur un peu ce qu'on connaît aujourd'hui, c'est-à-dire une égalité, ou une pseudo-égalité, puisqu'on peut toujours discuter un peu, mais en tout cas, une espèce d'égalité entre les enfants au moment de l'héritage, c'est-à-dire que tous les enfants vont hériter à part égale, à peu près, bon. C'est pour résumer, parce qu'en vrai, il y a toujours des possibilités de faire des inégalités, et du coup... en gros, ce qui est intéressant, c'est que ces discussions-là qu'on suit, elle relate vraiment les discussions, elle les cite et tout, elle est allée fouiller dans les archives, et du coup, il y a vraiment une espèce de pensée que le droit successoral, il va être pensé comme un levier pour réduire les inégalités sociales qui sont à ce moment-là énormes, du coup, entre la noblesse et le tiers-état. Et comme un changement de société, même si là, a posteriori, plusieurs siècles plus tard, on a bien vu que c'est raté. Enfin, c'est que ça n'a pas suffi. Mais en tout cas, à ce moment-là, il y a vraiment une espèce de discussion entre les gens qui veulent plutôt faire des réformes agraires, c'est-à-dire exproprier les seigneurs par la force, quoi, et diviser les terres, et les gens qui pensent plutôt l'idée du droit successoral comme une manière plus douce, c'est-à-dire projeter... sur plusieurs générations pour finalement faire la même chose, mais avec un truc un peu plus dans le temps, en gros.
0: Et du coup, juste sur ces histoires de législation et de légiférer sur le droit successoral, ça s'est fait pendant la Révolution française et ça s'est jamais refait. Le droit français s'est jamais repositionné là-dessus.
1: Si, il y a eu plein de. Je résume parce que, enfin, en gros, si c'est revenu parce que en fait, il y a eu un moment où le droit, il y a eu plein d'étapes, mais en tout cas, c'est un. En tout cas, elle prend la Révolution française parce que c'est le moment où ça va faire centralité, c'est-à-dire que toute la France va être concernée par cette première loi. Enfin, par cette loi du droit successoral après la Révolution française qui va concerner vraiment toute la France, alors qu'avant c'était par région. Enfin, par c'est ça, suivant les seigneuries, les trucs, les choses marchaient pas pareil. Et que là, ça fait vraiment un truc centralisé. Et après, bien sûr, qu'il va être, il va bouger. Il va y avoir Napoléon qui va remettre ce truc de finalement non. Enfin bon, il va y avoir plein d'allers-retours. Ça, c'est au niveau législatif. Et puis après, il y a aussi au 19e siècle, ce qu'elle raconte, c'est tous ces débats sur l'héritage, des débats de philosophes, de sociologues qui n'ont pas forcément abouti à des choses, mais qui vont prendre l'héritage justement comme une manière de repenser cette question de société et des inégalités sociales que génère cet héritage. Et du coup, c'est des philosophes qui vont penser vraiment l'abolition de l'héritage, c'est-à-dire de dire que bah, c'est vraiment injuste. Cette question d'hériter de personnes mortes, enfin la question de suivant dans quelle famille tu grandis, tu vas hériter ou non. Du coup, c'est complètement injuste. Du coup, penser l'abolition de l'héritage comme quelque chose de dire, bah en fait, il faut que les richesses accumulées ou les outils de production, c'est-à-dire les usines, les outils, les champs, ils reviennent dans le commun, c'est-à-dire qu'ils reviennent à la société et que la société en fasse quelque chose. Et là, bah, suivant les philosophes et sociologues, il y a différentes institutions qui sont pensées, parce que qui récupère le commun pour le redistribuer ? Ça a été la grande question. Du coup, il y a des gens qui ont pensé l'État comme institution qui centralise ce retour. Du coup, à partir du moment où quelqu'un meurt, bah, hop, tout est repris par l'État et redistribué. Et puis, il y a des gens qui sont allés un peu plus loin sur un truc de dire non, on n'a pas envie de laisser ça à l'État. Et de penser plutôt des choses découpées en termes, bon c'est vachement centré sur le travail quand même, hein, mais découpées en termes de justement de corporation de travailleurs, c'est le cas de Durkheim du coup qui est un sociologue bah, connu dans les trucs de sociologie, qui lui part du constat que cette manière d'hériter, elle est liée. Enfin, il va faire une critique un peu de la famille, finalement, de la famille nucléaire liée au capitalisme, en disant que la transmission du patrimoine, elle a été pensée d'abord dans des trucs très communautaires, dans des grandes familles où c'était normal que ça reste dans les communautés, parce que c'était leur manière de vivre. Et puis là, en fait, le fait que les familles deviennent des familles nucléaires, en fait, ça a plus de raison d'être, cette question d'héritage, parce que c'est complètement dénué de sens que dans des aussi petites cellules, on puisse hériter. Du coup, il faut que ça revienne au commun. Et sa manière pour lui de faire revenir au commun, c'est d'imaginer une création de corporations de travailleurs et de travailleuses, où du coup, là, il parle notamment des outils de production, c'est-à-dire des champs, des usines, et comment quand une personne meurt et un agriculteur meurt à des champs, à une ferme, et ben comment cette ferme et ces champs ne vont pas aller à son fils qui est pas forcément qui a pas envie d'être agriculteur ou qui a rien à voir avec, ou à sa fille qui s'en fout, mais du coup va revenir dans la corporation agricole pour être redistribué aux personnes qui travaillent la terre. Et pareil pour l'usine, c'est-à-dire ça va pas, enfin c'est pas le fils ou la fille qui vont hériter d'une usine qui ils ont aucune idée de ce que c'est ni rien du tout, mais ça va revenir aux travailleurs. Enfin, la corporation des travailleurs, ça mélange à la fois les employés et les patrons. Du coup, là encore, c'est un peu, on sait pas trop comment ça va fonctionner. Mais bref, en tout cas, ben là, je me suis un peu étendu, mais moi, j'ai trouvé ça intéressant, effectivement, d'avoir toute cette histoire et de dire à quel point on a perdu du questionnement autour de l'héritage et sur cette question de l'abolition de l'héritage et de comment on s'imagine justement des sociétés autrement, enfin qui fonctionnent différemment, parce qu'effectivement aujourd'hui la question de l'héritage elle est minable. On est sur un truc de dire ah oui, on va imposer 10% à partir du moment où les gens touchent déjà 100 000 euros d'héritage, ou c'est même pas 10%, mais en tout cas il y a déjà un palier à 100 000 qui est, où tout est filé et après c'est dégressif. Enfin, ça augmente avec les fortunes, mais
0: oui. Et puis c'est imposé et c'est des taxes qui vont dans les caisses de l'État pour réarmer la France. C'est pas du tout pour la sécu et les retraites, quoi.
3: Mais c'est ça que j'allais dire, c'est que peut-être qu'on en discute peu parce que ça a été une question qui a été absorbée par l'État et pas remis en discussion et en débat et que justement en fait si comme c'est absorbé par l'État ils en font ce qu'ils veulent et que là j'avais envie de dire ça que là actuellement là, beaucoup d'argent va à l'armée et pour faire la guerre et que ça on peut aussi s'y opposer même si c'est eux qui choisissent aussi où ils mettent l'argent mais qu'il y a la force de la société civile aussi pour dire on veut des hôpitaux et pas des bombes quoi.
0: On pourrait ouvrir des comptes pour verser nos hérites et nos taxes plutôt que les mettre, les donner aux impôts, comme les grèves de loyer. Et c'est super intéressant, mais il faut qu'on enchaîne. On arrive au terme de l'émission, on va faire un petit agenda en courant.
4: En courant.
0: Merci.
4: Frigo.
0: Est-ce que avant Frigo, on fait un petit mot sur les Bravos de la nuit?
4: Allez, ouais, c'est avant.
0: Ouais, parce que ça va se passer avant les Bravos de la nuit, donc festival de théâtre à Pélussin du 18 au 22 août la semaine prochaine, et il y a plusieurs choses intéressantes, notamment il y a une adaptation. Bon, il faut aller regarder le programme, il y a souvent plein de trucs super, mais notamment il y a une adaptation de la BD de Liv Strömquist, Les Sentiments du Prince Charles, que du coup personne ici n'a vu encore, je crois, mais bon, voilà, la BD, on en a des bons souvenirs, ouais. Donc on en parle, quoi. Il y a plein d'autres trucs qui ont l'air très intéressants, mais comme on est en train de courir, on n'a qu'à s'arrêter là. N'hésitez pas, en tout cas, Les Sentiments du Prince Charles, ça va être les mercredis 19, jeudi 20, vendredi 21, samedi 22, à 18h. Il ne faut pas hésiter à réserver, souvent c'est pris d'assaut, les Bravos de la nuit, à Pélussin, ça se trouve facilement partout.
4: Il y avait l'air d'avoir aussi une conteuse qui parlait de migration, ça avait l'air chouette aussi.
0: Il y a un spectacle sur la mort, mais je me souviens plus du tout lequel.
4: Carrément.
0: Le titre.
5: De Tonne doit se faire.
4: Ouais. Et ben rapidement le frigo. Alors c'est pas tout de suite, donc on va sûrement vous en reparler dans l'émission de septembre, sûrement celle d'octobre et peut-être même de novembre, parce que le frigo, qu'est-ce que c'est? C'est un festival de résistance aux idées gravement oppressives, voilà, qui donne l'acronyme Frigo. Et ça va être un événement qui va se passer entre deux temps forts. Donc le premier week-end, ça va être le week-end du 17 octobre, plutôt sur Saint-Julien-Molin-Molette. Et le deuxième, c'est en questionnement, mais plutôt fin novembre, et plutôt sur Annonay. Voilà, donc il va se passer plein de choses, mais on n'a pas encore le programme. Il y aura des spectacles, des discussions, des ateliers, des concerts.
0: Des projections de cinéma.
4: Voilà, donc on vous donnera un programme plus détaillé et plus d'infos. C'est en construction avec voilà, plusieurs individus, collectifs, associations du coin, du Pila, du bassin annonéen, pour essayer de contrer les idées d'extrême droite et de banaliser un discours antifasciste nécessaire. Voilà.
0: Et donc, si envie ou besoin de plus d'infos, faut pas hésiter à envoyer un mail à Faire Front. On mettra le contact sur la page de l'émission.
4: Tout à fait. Et j'en profite, jeudi prochain à la Brasserie du Pila, il y aura un concert d'un groupe, bon, je citerai pas le nom parce que c'est pas ça l'important. L'important c'est que pendant cette soirée, il y aura une vente d'arancini, de crudités avec petite sauce, dont les profits seront pour ce festival antifasciste. Voilà, donc n'hésitez pas, jeudi prochain à la Brasserie du Pila.
0: Jeudi 20 août.
4: Voilà.
5: Les arancini. C'est fini pour ce mois d'août, les amis.
3: Eh ben, ciao, ciao.
1: Salut.
0: Salut, salut. Hein.
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4: Charles, la ferme. Sans rancune.

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